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0: Bonne nuit à vous tous avec le son de Skyrock, on est là en direct, ça bouge pas, premier sur le rap avec le son de Travis Scott, le son des US, on vient d'écouter Skyplane sur Skyrock et du bon son à écouter juste avant 3h du mat. On va continuer avec l'artiste qui avait été discret ces dernières années, ces derniers mois, et puis voilà, ça y est, il est de retour et il cartonne, c'est Gambi qu'on écoute maintenant sur Sky avec René Kaovila. Gambi à écouter maintenant, il y aura aussi le son de Tame Impala et Jedi pour Dracula, Tiakola le nouveau aussi sur Skyrock, et il y a de la thune pour vous dans le morning de Diffoul, il y aura 13 000 € cash à gagner cette semaine entre 6h et 9h15. Écoutez,
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Le classique d'Eminem sur Skyrock, on est premier sur le rap, vous pouvez écouter notre Fred sur Sky. Il est 3h02 du mat, bonne nuit à vous tous, vous êtes sur les routes, vous êtes à la maison, vous êtes sous la chaleur, vous êtes au taf aussi, vous taffez de nuit, plein de force, on est là, c'est Corentin avec vous, il y a une nouvelle heure qu'on attaque ensemble sur Skyrock dans toute la France avec Gims le nouveau, voici Soleil, la rafleuse juste après, il y aura aussi le son de Justin Bieber en souvenir, on va écouter Peaches sur Skyrock. Let's go.

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Bonne nuit à vous tous, c'est Skyrock que vous écoutez. On est premier sur l'Europe avec PLK qu'on vient d'écouter. PLK, il arrive en tournée Skyrock dans toute la France. Hein. Ça, c'est à partir de la rentrée prochaine. Ça sera à partir du mois de septembre. Il va même faire les deux stades de France. Stade de France archi complet avec Skyrock, bien sûr. Cette année de dingue avec son nouvel album aussi qu'on a découvert sur Sky qui s'appelle Grand Garçon. PLK qu'on vient d'écouter. Voici la rafleuse Argent Sale sur Skyrock à R2 juste après. Et je passerai aussi un classique de Rema. C'est Charme sur Sky.

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0: Le son Skyrock toute la nuit en direct. C'est Urban Music Non-Stop avec le son de Rema. On va écouter Charme sur Sky. Bonne nuit à vous tous. Il y a le Morning Buzz qui arrive à partir de 5h du matin. Comme tous les matins, on est là avec vous pour démarrer la journée. Le meilleur du morning de Difool. Avant le retour de Difool en direct dès 6h du matin. Juste avant tout ça, il y a Théodora qui arrive. Le son du 9-3. Théodora arrive avec Miss Kitoko sur Skyrock. Il y aura aussi Moe Joe avec Pile. Et il y aura aussi un classique d'Ariana Grande sur Sky. Voilà le programme qui nous attend juste avant 5h du mat. Et vous avez de la thune à gagner dans le morning du Difool. 13 000 euros cash à choper cette semaine entre 6h et 9h15. Écoutez.
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0: On est sur Skyrock, c'est Urban Music Non-Stop. Elle s'appelle Laïka, elle est franco-haïtienne. Elle a 31 ans et vous la découvrez en premier en France sur Sky. C'était One Track Mind sur Skyrock à 5h du mat, un petit peu plus, 5h05. Tim, t'es là?
1: Je suis bien là, et toi mon coco, ça va?
0: Ça va, tranquille, on a passé une bonne nuit avec du bon son. La chaleur aussi dans toute la France.
1: Bon, un peu très cher quand même cette nuit hein.
0: Ouais, ça fait du bien hein.
1: Ah putain, je me suis réveillé là, les fenêtres ouvertes, putain, ça fait du bien quoi.
0: T'as bien dormi?
1: Un petit vent, non, petit vent frais.
0: Comme tous les jours.
1: Je vais pas m'étaler sur le sujet.
0: Ça va.
1: Non, c'est un petit vent frais et tout le matin, c'est très sympa. Donc si vous bossez, peut-être que vous bossez en t-shirt là.
0: Eh ben, bon courage à vous, ouais, effectivement, si vous êtes au taf de nuit là, tranquille, le petit t-shirt, les 22-23 degrés, profitez-en avant le retour du soleil et des températures hyper chaudes là dans la journée aujourd'hui.
1: Non, mais
0: là.
1: Ne spoil pas ma météo, s'il te plaît.
0: Ah ben non, je vais laisser
1: te
0: faire.
1: Je vais tout dire en entier, donc ne spoil pas ma météo, s'il te plaît.
0: Eh ben, je te fais un gros bisou, je te laisse faire la météo et moi je reviens ce week-end. Bisous.
1: Allez, ciao.
0: Ciao.
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1: Et juste après la météo, pour bien démarrer la journée, on écoutera Culture sur Skyrock Culture avec Melly Mello. Il est 5h06, en espérant que vous allez bien. On est mercredi aujourd'hui, on est le 27 mai 2026. Cette nouvelle journée, bon, on les démarre tous ensemble. Dans deux jours, c'est le week-end. Alors qu'hier, on était mardi et qu'on a démarré la semaine. La semaine de 4 jours, c'est bien agréable. En tout cas, ce mercredi, on le démarre ensemble avec Culture, avec les doubles appels aussi en préparation. Et un point sur la météo. Maintenant, comme promis, bon, bah, vous en doutez bien de toute façon, hein. Grand soleil à part sur le nord-ouest et la côte basque, il y aura quelques nuages. Sinon bah, toute la journée il fera très chaud et très beau. Pour les températures au max de la journée, on attend 27 degrés à Nice, 28 degrés à Brest et Cherbourg, 29 degrés en Corse, 30 degrés à Lille, 31 à Marseille, 33 à Paris, à Tours, à Nancy, à Strasbourg et à Dijon, 34 degrés à Toulouse, Biarritz et Perpignan, 35 degrés à Nantes, Lyon et Rennes et 36 degrés à Bordeaux. Voilà pour votre météo pour aujourd'hui. Dites-moi là, tiens, à 5h07, sur le tableau de bord, c'est marqué quelle température? Est-ce qu'il fait déjà très chaud dans votre coin? Eh ben, dites-le moi sur l'application Skyrock, je parlerai de vous avant 6h du mat. Avant le retour de Difool en direct ce matin sur Skyrock, 5h07, on y va direct, nouvelle journée qu'on démarre ensemble avec les doubles appels, on va connecter les familles ensemble juste après Culture, c'est parti. Voici Melly Mello pour démarrer ce mercredi ensemble, on est sur Skyrock, on est parti.

0: des dingos dans ce truc.
1: Ah oui, il y a que des dingos même.
2: C'est bien, on aime.
0: Que des dingos, des gens qui ont décidé de se faire une transformation physique. On va les découvrir. Et tiens, je voulais vous parler à ce propos d'une femme de 25 ans qui a un problème de santé rare. Elle souffre de gigantomastie. D'après vous, c'est quoi? Vous devriez arriver à trouver avec rien que le mot.
3: Elle est trop grande.
0: Gigantomastie.
2: Elle a trop des grandes dents.
0: Elle a trop des grandes dents.
1: Ouais, j'allais dire, elle a une grosse mâchoire.
3: Une grande langue.
0: Une grosse mâchoire. Mastie, mâchoire.
1: Ouais, mastiquée.
0: Grande langue, trop grande, grosse mâchoire. Non, vous êtes sur la bonne voie. Hein.
4: Bah, grande bouche.
0: Grande bouche.
1: Non, pas bouche, je pense.
0: Aucun va.
4: Bah, grand... Non, mais je pense que c'est plus c'est la nourriture.
3: Non, mais mâchoire,
4: peut-être. Elle peut mettre un poulet rôti entier dans sa bouche, par exemple.
1: Qu'est-ce que tu racontes, toi? C'est pas Obélix.
0: Un poulet entier dans sa bouche.
4: Bah, je sais pas si c'est sa maladie, peut-être que c'est ça.
0: T'aimerais bien avoir ça, toi?
4: Bah, je l'ai déjà un peu, tu sais.
0: T'enchaînerais les poulets.
4: À force, t'inquiète.
0: Guigui, t'as une idée?
1: Bah, il existe la gynécomastie pour les hommes.
0: Oui.
1: Gynécomastie, c'est en gros, c'est les mecs qui ont des seins, pour faire simple.
0: Bien.
1: Donc là, c'est peut-être des seins énormes.
0: Pourquoi t'as eu ça?
1: Gynécomastie?
2: Ah ouais.
1: Au collège, une petite.
0: Ah, t'as les seins qui poussaient au collège?
1: Ouais, c'est un truc qui peut arriver à beaucoup de mecs quand ils sont jeunes, ouais.
0: Heureusement que Théo, t'as pas connu à l'époque.
1: Ah, laisse tomber, il m'aurait bouffé les seins.
4: J'ai un peu une gynécomastie en ce moment, là.
0: Ouais.
4: Elle grossit, ça.
1: Mais ça, c'est l'alcool, ça.
0: C'est une gynécomastie de tout le corps.
4: Voilà.
0: Écoutez bien, les filles, cette femme, elle a 25 ans. Elle a donc une gigantomastie, ça veut dire une poitrine.
1: Énorme, du coup.
0: Qui est énorme, mais surtout qui continue de pousser au fil des mois.
1: Ah, bah, attends. Ah. Oh, le rêve.
0: Ses seins font plus de 25 kilos.
1: Ah ouais,
0: il y a un problème. Là. Et pour vous donner une idée, elle a un bonnet haut.
2: Ah oh.
0: Un bonnet haut. Et depuis toute petite, elle a ce problème. Bon là, ça s'accentue un petit peu, le problème s'aggrave. À 7 ans, elle avait déjà emprunté le soutien-gorge bonnet B de sa maman. À 12 ans, elle se faisait traquer au collège parce qu'elle avait des trop gros seins. À 15 ans, elle faisait un bonnet D. Et à 16 ans, elle avait un bonnet J. Elle était obligée de quitter l'école pour aller travailler.
2: Mais elle aura 40 ans, elle aura un bonnet Z.
0: Donc elle fait 25 kilos. Oui. Les seins font 25 kilos. Un bonnet Z, c'est possible.
2: Ah ouais.
4: Attends, chaque sein 25 kilos ou en tout 25
0: kilos? Les deux. Une poitrine, chez vous, les filles, ça pèse entre 500 grammes et 3 kilos.
2: Ok.
4: Ah, donc la différence, elle est énorme.
2: Ouais.
0: Chez nous, les hommes, nos deux testicules pèsent 40 grammes.
2: Ah, c'est mignon.
0: Pour vous donner une idée, vous imaginez.
2: C'est tout petit.
0: C'est tout petit. Tout petit. Donc c'est une maladie, une maladie rare. Et elle a trouvé une solution.
1: Bah c'est quoi?
2: Se faire opérer.
0: Pour gagner de l'argent.
1: Bah, elle va essayer. Ah, OnlyFans.
0: Ouais, elle a fait un OnlyFans.
4: Ah ouais. Ah ouais, ça marche.
0: Elle se fera peut-être opérer. Mais pour l'instant, elle fait un OnlyFans. Et elle fait un carton sur OnlyFans.
1: C'est quoi le nom?
0: Voilà de quoi elle vit. Elle s'appelle putain, j'ai pas son nom, dis donc.
1: Ah bah, c'est la photo.
2: On va faire voir la photo surtout.
0: J'ai juste son prénom. Elle s'appelle Summer. S-U-2-M-E-R, cherchez-la.
1: Parce que c'est un pseudo, ça.
0: Vous tapez oui. Summer Giganto Masti.
1: Oh,
0: et vous nous dites ce que vous en pensez.
4: Ouais. J'ai tapé Summer Saint et je suis tombé sur elle.
0: Voilà, bah voilà, ouais. Vous tapez Summer Saint sur Google et vous trouvez. Bon, qu'est-ce qu'on fait? On va vous offrir 1 500 €. Il y a Romano qui arrive avec nos conseils pas chers, des bons conseils pour cette période de canicule. Et puis le gros son de Leto à écouter. Mais avant ça, attention, si on vous appelle, vous décrochez le téléphone, vous répondez Skyrock.
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0: Et puis sur le 06 86 101 101, laissez-nous vos plus produits, comme on dit, les vos atouts physiques.
2: Vos plus produits.
0: Ouais, vos plus.
1: Attendez, vous savez comment ça s'appelle?
0: Et puis ce que vous aimez pas.
1: Hein. C'est Summer Robert qui s'appelle.
0: Summer Robert.
1: Summer Robert.
2: Non, je te crois même pas.
1: Ah si, Summer Robert.
0: Robert, l'ancienne, ça veut dire des dessins, quoi.
1: Des dessins, ouais. Summer Robert.
2: Ah, oui.
0: T'as dit Robert, les dessins. Alors, 06 86 101 101, vos plus produits, vos moins produits physiques. Et avant ça, un petit tour. Je vous ai dit, il y a un instant, on va dans une région où il fait très chaud. Très chaud.
2: Très chaud.
0: C'est la chaleur qui commence à taper sur ma tête. On va dans le 29. C'est vrai que dans le Finistère, vous avez battu des records. Allô, allô. Monsieur Madec.
6: Allô. Oui.
0: C'est Florian.
6: Oui, pourquoi? Oui.
0: Je t'ai reconnu, tu es Florian Madec, toi.
6: Je sais pas.
0: Si, tu es Florian Madec. Nous, c'est la radio, on est en direct à la radio, Florian.
6: Ah bon?
0: Oui, on t'a tiré au sort, on fait un jeu tous les matins, on tire des numéros, on réveille la France, on pose une question et on offre 1 500 €, Florian.
6: Ok.
0: Donc si t'as tout pigé, je vais te poser la question. Si t'as la bonne réponse, les 1 500 € sont pour toi.
4: Ouais.
0: Florian, il faut que tu me dises quelle est ta radio préférée. On a offert 17 000 € dans le 29, il y a pas longtemps.
1: Ah ouais, aussi, ouais.
0: Ouais. Alors, quelle est ta radio préférée, toi, Florian, qui est dans le 29? Dis-nous tout.
6: Je pense pas que ce soit la bonne radio, je sais pas.
0: Bon, vas-y, dis quand même. Ouais. Comme ça, t'auras pas de regrets. Vas-y, fais une proposition, Florian.
1: Attention.
6: 3, 2, 1.
0: Virgin, tu nous annonces que le nom des radios qui sont mortes. Virgin, RTL, tout ça, c'était.
6: C'est mort,

0: C'est ça?
1: Bah oui, c'est bon.
2: Bah ouais.
1: C'était Skyrock, Florian.
0: Ah d'accord, ah oui, ok. Flo. Désolé.
1: T'étais, bah, c'est pas grave, Flo. Bah, nous, c'est nous qui sommes désolés. On aurait bien aimé t'offrir 1500
2: euros. Ah ouais.
1: Donc branche-toi sur Skyrock. C'est quoi la fréquence?
2: Okay. 101.8.
1: 101.8 pour nous écouter.
0: D'accord, ok.
1: La prochaine fois que je t'appelle, tu réponds Skyrock et tu gagnes 1500 euros. Et je fais une bise à Clément. Il habite à Châteaulin, c'est pas très loin de chez toi, ça. C'est dans le 29.
0: Ouais, c'est tout à côté.
1: Et bah Clément,
0: ouais,
1: lui, il a gagné 17 000 balles.
3: Eh ouais.
4: Ah ouais.
1: 17 000 balles en se réveillant avec Skyrock. On lui fait des bisous.
2: Donc
1: à,
2: on
1: à
2: t'attend.
1: Clément. Donc tu viens nous rejoindre. Okay. Tu vois, on passe de belles matinées ensemble. Et t'es à Brest, toi, Florian?
0: C'est ça, ouais, je suis à Brest. Ouais.
1: Bon, bah bon courage, il va faire chaud. Des bisous, Flo.
0: Ok.
2: Salut, allez, toi,
4: Florian. Ciao.
1: Salut la Bretagne, on recommence dans moins d'une heure. 1500 euros à gagner, vous répondez Skyrock. Et c'est pour vous, et Romano arrive, les conseils pas chers. À 7h16, c'est l'étau tout de suite.
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0: rafraîchir ce matin, c'était Leto. Les numéros 1 sont là. Dans un sens, c'est Dracula qui arrive. Tamé Impala sur Skyrock. Kao Palace sera également une nouveauté Skyrock. Vous avez découvert ici, c'est Mauvais Joe. Un des sons qui va cartonner cet été, c'est ça derrière moi, tiens. Ça s'appelle Pilé Pilé.
1: Il est dans le triangle des Bermudes.
2: Comment ?
0: Il est dans le triangle des Bermudes.
1: Ah, c'est un membre.
0: Oui. Je traduis ce que
2: tu m'as fait flipper.
0: Il est dans le triangle des Bermudes. Mauvais Joe à retrouver là tout à l'heure. Juste après les infos de 7h30, Romano pour nos conseils pas chers. Bonjour Romano.
3: Bonjour, bonjour.
1: Salut,
3: bonjour.
1: Salut.
0: Toujours à la pointe de l'actu, notre Romano ce matin.
3: Eh ouais, et bon, j'ai une grande nouvelle, il fait chaud.
0: Oui, il fait chaud, oui. Rémi nous l'a dit, t'étais vraiment à fond sur l'actu. Hein. T'es au courant?
3: Ah ouais, mais.
1: Ah oui.
0: Bravo.
3: À fond.
0: Et ça t'a donné une idée, parce que quand il fait chaud, quand c'est de la canicule, comme ça, on peut.
3: Quand il fait beau, quand il fait chaud, ça vaut Romano pour le clash de la drague ce soir en direct dans la radio libre.
0: Oui, c'est vrai. Une petite promo.
3: Petite page de pub.
0: Petit placement produit. Clash de la drague ce soir. Mais loupez pas, c'est dans la radio libre. Oui. Ce soir entre 21h et minuit. Et puis ça t'a donné des idées.
3: Eh ben, ce matin, je vais vendre le kit canicule.
0: Le kit canicule, kit canicule de cette nouvelle année 2026. Il n'y a pas eu de canicule, ça y est, on est tombé, on est dedans.
3: Et je vais amener de l'eau, tout ça, tout ce qu'il faut pour que les familles soient bien, et puis tout ce qu'il faut pour gagner de l'argent. Quoi.
0: Évidemment, non mais faites-le, le kit canicule, ça peut marcher. Hein. Si vous avez des méthodes d'ailleurs pour pas avoir trop chaud aujourd'hui, on les partage ensemble.
4: Ouais.
0: Vous envoyez vos WhatsApp audio 06 86 101 101, et là on va appeler des familles tout de suite.
3: C'est ça, on est prêts, c'est parti, go.
0: On est prêts, on vend notre kit canicule.
2: Et on va appeler, alors j'ai vu, il y avait, je crois que c'était Ninox qui avait laissé le message.
0: C'est Ninox.
2: Il veut qu'on appelle ses beaux-parents.
0: C'est bien, pourquoi pas.
2: Donc du coup, on tente.
0: C'est bien, vous envoyez donc des numéros pour Romano, les escrocs. Super, tu dois adorer tes beaux-parents. Alors, on appelle chez qui?
2: Et c'est Denis, son beau-père.
0: Allez, on appelle la famille de Denis, enfin de chez Denis, là. Il est là.
5: Allô?
3: Oui, c'est la femme de Denis. Ah, faut pas crier comme ça, vous faites mal aux oreilles. Comment allez-vous?
5: Qui vous êtes?
3: C'est Monsieur Lapins de la mairie, je viens prendre des nouvelles avec la canicule.
5: Puis alors, que ça va nous donner, ça?
3: Ben, ça va nous donner quoi? Je vais vous amener des éponges, là, pour vous éponger le corps et une bouteille d'eau.
5: Non, mais vous êtes malade, non?
0: Ils sont sympas, les beaux-parents de Nîmes.
2: Ils sont en forme, elle.
3: C'est sympa, la belle-mère.
2: Ils sont bien, bien en forme.
0: Vas-y, rappelle-la quand même, parce qu'elle est super. Bah, quand on tient quelqu'un comme ça.
3: Ouais, alors.
0: Faut pas le lâcher. Alors, qu'est-ce que ça peut te foutre? Attention, rappel.
2: Ouais.
0: Attention.
5: Allez.
0: Et à d'autres.
3: Oui, bonjour, rebonjour, madame. Je crois que vous avez pris un coup de chaud. Hein.
5: Vous êtes malade?
3: Ah non, pas du tout, je suis en pleine santé. Donc je vais vous amener vos éponges là pour vous éponger, un petit ventilateur.
5: J'ai pas besoin de ça, non, au revoir monsieur, j'ai pas besoin, au revoir monsieur.
3: Si, je vais vous amener ça, ça coûte pas cher, c'est 50 euros.
0: Pas cher?
5: Non, regardez votre bordel, j'ai pas besoin, au revoir.
3: Je ne comprends plus ce que vous dites.
0: C'est pareil, mais non plus, je comprenais plus. Non mais non, t'as peut-être bien fait de les appeler, t'as bien fait de nous laisser le numéro de tes beaux-parents parce qu'elle a pris un coup de chaud. Des éponges et un ventilateur dans le kit. Tout le monde nous demandait, mais il y a quoi dans le kit canicule de Romano? Il y a Lucie.
3: Bah, il y a des éponges.
0: Et voilà, des éponges, disons.
2: Sympa, belle maman, en tout cas.
0: Oui, sympa. Bon, un autre numéro.
2: Un autre.
0: Alors, c'est qui?
2: Allez, c'est parti. Et là, on appelle Jean-François.
0: On appelle Jean-François pour nos kits canicule. Très bonne idée ce matin encore.
6: Ouais. Allô?
3: Oui, bonjour, c'est la femme de Jean-François?
6: Oui.
3: Oui, bonjour, excusez-moi de vous déranger, monsieur Lapins de la mairie, je me permets de vous appeler, on va vous amener un kit canicule ce matin.
6: Ouais.
3: Oui. Ouais, donc on va vous amener des éponges pour vous éponger le visage.
6: Voilà. Oui.
3: Un brumisateur.
6: Oui.
0: Important le brumisateur.
3: Et puis, et puis une bouteille d'eau.
6: D'accord, ok.
3: Donc je vais vous amener le kit, vous êtes combien à la maison?
6: On est deux.
3: Ah ben voilà, deux. Donc ça fera 50 euros, madame.
6: Ah, en plus?
3: Ah bah en plus, c'est pas gratuit l'eau et les éponges.
6: Bah écoutez, vous pouvez les garder, hein. Moi j'ai ce qu'il faut à la maison.
3: Non, mais je vais vous amener ça d'ici 5-10 minutes, madame.
6: Je ne crois pas que ce soit un don de la mairie, ça.
3: Ah bah non, c'est un don payant, quoi.
0: C'est pas un don.
6: Ah bon, c'est pas un don, mais moi j'achète des bouteilles d'eau tous les jours, je vais sous la douche.
3: La nôtre est meilleure. Donc je vais venir dans 5-10 minutes, là.
6: Bah c'est bien dommage que mon mari soit pas là.
3: Bah écoutez, on l'attendra si vous voulez tous les deux dans le lit. Faut qu'on se repose.
6: Non mais vous allez bien vous quoi ou quoi?
3: J'ai l'impression que j'ai pris un coup de chaud depuis que je te parle, ma belle.
6: Non mais Vous arrêtez là ou quoi?
3: J'ai pris un gros coup.
6: Moi je vais porter plainte à la mairie. Hein.
3: J'ai un gros coup de chaud dans mon slip là.
6: Oh. Non mais ça va pas.
3: J'ai le lézard qui frétille. Oh.
6: Je dois travailler ce matin. Faites-moi, ne me faites pas chier s'il vous plaît.
0: Voilà, très bien, t'as compris.
4: Ah, super. Ah,
3: vraiment, mais... Mais on essaye d'être sympa avec les gens, vous voyez, comme on est remercié, voilà. À dégoûter de rendre service.
0: Ah, quoi. C'est dingue, tu vas mettre un kit canicule, c'est ouf ça quand même.

0: chargé.
1: Ouais.
0: Eh ben il est de retour, mauvais Joe. Si vous entendez derrière moi, ça s'appelle Pilé Pilé. Déchire ton son. Ça va être dans des sons de l'été, vous allez voir. Et on va parler de nos atouts physiques. De nos atouts, de nos plus et de nos moins d'ailleurs. De nos atouts et pas que.
1: Je peux en parler demain?
0: Non, pourquoi demain? Ah, c'est demain que t'as ta perruque.
1: Non, c'est tout à l'heure.
0: Et c'est que c'est le mec le plus dingue du monde. Il a des cheveux. Il se fait raser la tête pour se mettre une perruque.
1: Prothèse capillaire.
0: Une perruque, oui.
2: Non, mais attends, demain, je faut que je vois ça.
1: Tu verras ça demain.
0: Ne loupe pas le morning.
2: Je loupe pas demain.
3: Parce que pour mettre une prothèse capillaire, t'es obligé de raser tout la partie haute du crâne. Et une fois que c'est tout rasé, tu peux coller les faux cheveux.
0: Oui, la prothèse capillaire. Ça se met sur un crâne chauve.
3: Oui, bien sûr. Normalement. Et Sam, il lui reste des cheveux, donc il va raser les vrais cheveux. Pour en mettre des faux.
1: Ouais, mais plus tant.
4: C'est parsemé en dessous quand même.
1: Ouais, merci.
2: C'est parsemé, mais du coup, ça repoussera même plus après.
3: Si, ça repousse.
1: Mais je m'en fous que ça repousse, j'aurai une prothèse.
2: Mais ça va te saouler, ça va être comme Romano, tu vas l'enlever au bout de 2 mois.
4: On verra.
0: Bon, et ça va être génial demain. Donc, laissez-nous vos WhatsApp audio 06 86 101 101. C'est quoi vos atouts physiques? C'est quoi ce que vous aimez bien sur votre corps? Il y a Ben qui nous dit: moi, c'est mon petit cul, ça fait craquer les filles.
5: Ah ouais.
0: C'est vrai que les filles, vous aimez bien les petits culs.
4: Ouais, c'est toujours agréable à regarder.
0: Ouais,
4: c'est vrai.
0: Comment il est, mon petit cul?
4: Il est bien. T'as un beau petit cul, toi.
5: T'as un beau
4: c'est
5: petit
4: vrai.
5: Fessier, toi.
3: C'est un joli petit
4: cul.
0: C'est con parce que j'ai pas Dieu derrière, donc je le vois jamais, mon petit cul.
4: Non, mais il est bien. Il est...
3: Non, mais on le voit pour toi, t'inquiète pas.
4: T'inquiète.
0: C'est très gentil.
3: Et puis il est assez ferme, hein, je vous dis ça pour le toucher assez régulièrement.
0: Oui, je le fais toucher à Guigui, il adore. Non, Guigui, t'as un truc, t'adores me toucher. T'es... Mais c'est quoi ce truc-là?
3: De quoi?
0: Mes seins.
5: Il adore ça, c'est bon ça. Moi, c'est moi qui lui ai appris.
0: Ah d'accord.
5: Non, non, en fait tout. Parce que moi j'arrive, je peux pas te le faire 10 full, donc du coup je demande à Guy de le faire pour moi.
1: C'est quoi c'est dingue?
3: Je suis un con, le gars il est en train de m'inventer des trucs. Non, juste j'aime bien les seins 10 full et j'aime bien de temps en temps.
1: Genre, tu vas voir et tu le touches là quoi.
0: Voilà. Ah. Ouais. Bon alors c'est quoi vos plus physiques, vos moins physiques? On va parler du tiens, on a découvert tout à l'heure la fille qui avait des seins de 25 kilos.
3: Ouais, c'est ça.
0: 25 kilos, elle a une maladie, bon elle fait des OnlyFans, elle est contente, elle gagne sa vie maintenant. Là on va parler du ball maxing. C'est quoi le ball maxing? Le ball maxing, c'est une nouvelle tendance qui vient des États-Unis, qui consiste à faire grossir ses testicules. Parce que les Américains, ils trouvent que c'est sexy d'avoir des grosses balls.
3: Ça fait viril.
0: Ça fait viril, c'est
3: voilà.
0: Ça.
3: Des grosses balls.
0: Alors, faire grossir ses testicules pour qu'ils ressemblent à un fruit. Mais la question que je vais vous poser, parce qu'on va jouer ensemble pour gagner le pack morning, comme tous les matins, le gros sac de sport Skyrock avec tous les objets Sky à l'intérieur. 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Et puis les enceintes, les écouteurs, la powerbank, tout ça, dans le gros sac de sport Skyrock. Bon, pour que ça ressemble à un fruit, la question, c'est quel fruit? Donc les mecs veulent avoir des couilles comme quel fruit?
3: Deux ananas.
0: C'est une bonne proposition.
3: C'est une proposition.
0: Est-ce que c'est bon? Bah vous nous laissez vos messages avec l'appli le 41759, le skyrock.fm.
3: C'est un défilé de fruits dans les messages.
0: On nous dit bois de coco pour Tarek.
3: Non, c'est gros le coco.
0: T'imagines des couilles comme une boîte
3: de coco. C'est énorme.
0: Non mais les mecs sont dingos, donc t'as raison de proposer Tarek.
3: Allez, deux pastèques.
0: Des pommes pour Alessandro. Il y a Léana qui nous dit ah bah tiens, comme une poire. Ouais mais une poire, ça veut dire que ta couille elle est chelou quand même. Ah ouais. Si elle est un peu
4: Elle est un peu.
0: Ah tu as bien étudié
3: elle
0: la forme.
3: Un peu poirée.
0: Je suis en train de me la.
3: Tu parlais de te tripoter.
0: Ben non mais j'ai pour regarder si ça avait un peu la forme d'une petite poire. Bon, ball boxing, et on va découvrir des gens qui sont complètement dingos, qui se font transformer leur corps, des hommes, des femmes. Vous restez bien sur Skyrock. Et il y a Mauvais Joe qui arrive, le bon Rémi qui arrive pour nos infos aussi, notre météo. Et on se fera un grand classique de Rihanna aussi, on en reparle dans un instant sur Skyrock. Allez, dans 2 minutes, on est de retour.
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0: Bienvenue dans le morning, vous avez bien fait de vous réveiller sur Skyrock. On est bien ensemble. On profite de cette journée, on va vous offrir plein d'argent. Il y a 1 500 € si vous répondez Skyrock dans une demi-heure. On vous appelle, vous répondez Skyrock parce que je vais vous demander, mais quelle est votre radio préférée?
5: On répondra Skyrock. Skyrock.
4: Exactement.
0: Oui, Skyrock, 1 500 € pour vous. Et il y a de l'argent en plus, du cash en plus. J'ouvre l'enveloppe, elle est dans une demi-heure. 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
4: Wow,
0: on va compter les billets ensemble tout à l'heure. 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Vous écoutez Skyrock, le gros son de Sky avec Mauvais Joe dans un instant, par exemple. Et puis, bah, on vous appelle, vous décrochez le téléphone et vous gagnez tout ce qu'il y a dans l'enveloppe. Je vous l'ai dit, il y a au moins, je sais pas, il y a 500, 600 balles.
4: Peut-être même
0: 700, ouais. Je sais pas. On vous offre ça dans un instant sur Skyrock. Tenez-vous prêts. Dans un instant, en tout cas, avant 9h15, avant la fin du morning. Et alors là, vous avez galéré pour trouver la bonne réponse. Hein. Vous avez proposé plein de fruits. Il y a des dingos aux États-Unis. Ils sont 10 000 à avoir fait ça aux États-Unis. C'est le ball maxing. C'est pour avoir des grosses bouboules. C'est une nouvelle tendance aux États-Unis qui consiste à se faire grossir les testicules pour qu'ils ressemblent à un fruit. Je vous ai demandé des noms de fruits. Vous avez proposé, alors, des abricots. Non, c'est plus gros qu'un abricot. Des kiwis, nous dit Hugo, par exemple, c'est plus gros qu'un kiwi. Kaline, t'es au-dessus, toi, quand même, hein, au niveau du calibre. Hein, salut, Kaline. C'est l'avocat que tu nous proposes.
5: Ah oui, quand même.
0: Donc, avoir des boules comme un avocat. La bonne réponse, c'est Dylan qui est avec nous. Dylan, 17 ans à 3. Et t'as ton papa, François, c'est ça, hein. Salut, Dylan.
30: Salut, toute l'équipe, ça va?
0: Salut, la famille.
5: Salut Dylan.
0: Bonjour, Dylan. Dis bonjour à François derrière.
30: Tiens, papa.
0: Ouais,
30: bonjour.
0: Bonjour, François.
5: Salut, François.
0: Salut, Dylan. Salut, Dylan. Il est trop fort, ton fils. Il a trouvé la bonne réponse.
5: Ouais.
30: Salut.
0: Eh oui.
5: Ouais.
0: Alors, Dylan, c'est quoi le fruit?
30: Trop balèze.
0: Trop balèze, oui, tu vois, le fruit, c'est trop balèze, ouais.
30: C'est des pamplemousses.
0: Des pamplemousses.
4: Ah, mais c'est horrible,
0: et
4: c'est énorme.
0: Les Américains sont dingos. Ils se font donc une opération pour se faire grossir les bouboules comme un pamplemousse. C'est gagné, Dylan.
5: Ouais, bien joué. Bien joué, Dylan.
30: Merci.
0: Ouais. Papa, il t'emmène à l'école, c'est ça? Il t'amène au BAHU ce matin. Vous allez au BAHU, vous écoutez Skyrock en famille, c'est magnifique.
5: Bah oui.
0: Et vous apprenez des trucs et bravo François, bravo Dylan. Tu gagnes ce matin, vous gagnez tous les deux le pack morning, ouais, pour les partager ensemble. Le père et le fils.
30: Merci toute l'équipe.
0: Bon, bon courage au BAHU, tu commences par quoi Dylan ce matin?
30: Je commence par...
0: T'es la star du BAHU ce matin, vous entendez? Tu commences par Matt.
30: Ouais.
5: Oh, terrible. Terrible.
0: Bon courage.
5: Ah ouais, courage.
31: Force à toi, ouais.
0: Bon courage. Combien d'heures de maths pour démarrer?
30: 2 heures.
5: Deux heures de maths.
4: Ah ouais, c'est dur, ah ouais, le mercredi, là.
5: C'est dur.
0: Et il y a la clim au BAHU ou pas? Non, hein.
30: Non, même pas.
0: D'accord, ok. Bah, bon courage.
4: Ah ouais, bon courage.
0: Bisous, Dylan. T'embrasses François, le papa. Et vous partagez le pack morning. On met dans le tirage au sort pour gagner les rabats de méta.
4: Ouais.
0: Ciao, ciao.
4: Ciao.
0: Salut, la famille.
5: Salut.
0: Le ball boxing, c'est comme ça que ça s'appelle. Et donc, c'est 100 hommes qui s'injectent du sérum dans les testicules pour les faire grossir. Et ils trouvent que les Américains sont comme ça. Ça fait plus viril.
4: Ouais, parce que quand t'as un jean moulant, en fait, plus les parties sont grosses, plus ils trouvent ça sexy.
0: Ah ouais,
4: c'est américain. Wow. Ouais.
0: Ouais. Eh ben écoute.
4: Chacun ses goûts.
0: C'est, voilà, on va dire ça, voilà. Chacun ses goûts. Moi, le pamplemousse, j'aime bien, mais.
4: À manger.
0: Mais pas là, ouais. Dans un instant, il y a d'autres transformations physiques. Tiens, on va en reparler ensemble. Et puis, on va parler de vos atouts. Vous avez des atouts. C'est quoi votre atout physique? Et puis des trucs que vous aimez pas trop, vous nous dites tout, vos plus, vos moins, on en reparle avant 8h du matin. Les doubles appels à retrouver aussi, et puis Rémi pour nos infos. Rémi, tu veux faire du ball maxing?
2: Oh non, non, non.
5: Pas besoin, c'est
4: pas
5: déjà...
4: Pas besoin, ouais.
0: Le ball maxing, ça s'appelle. Le
2: ball maxing.
0: Y a pas besoin, cher Rémi. Hein.
5: Ouais.
0: Ah bah ça, c'est sûr. Allez, nos infos, les gens sont dingues, nous dit Loana, là. Oui, les gens sont bizarres, mais il y en a d'autres qui arrivent là dans un instant, on va en reparler. Après les infos... Et oui, notre météo. Pour démarrer, quel temps pour aujourd'hui?
2: Eh bien, encore du beau et du chaud. On a battu 300 records de chaleur hier. Hein, Météo France parle d'un épisode inédit et historique. 13 départements en alerte orange de la Manche à la Gironde. Temps sec, vous l'avez compris. Soleil de plomb sur une majeure partie du pays. Quelques nuages possibles en Normandie et jusqu'au Pays de la Loire avec des orages peut-être, hein, mais pas certains. Et un risque d'ondées sur les Alpes et les Pyrénées. Les températures ce matin, 19 à Lille, 21 à Paris et à Marseille, 22 à Lyon. Et cet après-midi, 27 près de la Méditerranée, 28 sur la pointe du Cotentin, 30 sur le Pays Basque, 31 près des frontières du Nord et dans le Finistère, 33. Oui, 33, c'est nouveau, ça vient de sortir. 33 sur le Massif Central et en Alsace, 34 en région parisienne dans la Loire et sur la Haute-Garonne, 35 en Bourgogne et en Normandie, 36 en Dordogne, 37 en Vallée du Rhône sur le bassin Aquitain et en Loire-Atlantique. La pollution, c'est moyen, les indices entre 3 et 5.
0: Et le point sur l'actu, là tout de suite sur Skyrock, on va tout savoir en 2 minutes.
2: Ouais, 2 fusillades mortelles hier, un homme d'un peu plus de 18 ans tué par balle dans la soirée à Nantes, abattu par 2 tireurs, des coups de feu également à Grenoble près d'un point de deal, bilan 1 mort et 3 blessés, dont 2 graves. Les deux adolescents soupçonnés d'avoir tué un garçon de 11 ans à Rennes sont passés aux aveux. Ils affirment avoir agi pour se venger après un vol de matériel de pêche estimé à quelques dizaines d'euros. La victime a été retrouvée avec une serviette nouée autour du cou. La garde à vue des suspects a été prolongée. Ils seront présentés à un juge aujourd'hui en vue d'une possible mise en examen pour meurtre. Une enquête ouverte dans les Alpes de Haute-Provence après la diffusion d'une vidéo sur les réseaux sociaux. Un lycéen de 17 ans accusé de zoophilie, cet élève d'un établissement agricole, s'en serait pris à des brebis. Le parquet de Digne-les-Bains confirme que les investigations portent sur des atteintes sexuelles sur des animaux. La plainte a été initialement déposée par une association de défense animale. 4 morts dont 2 enfants en Belgique. Un car scolaire a percuté un train hier matin. L'accident s'est produit à un passage à niveau dans le nord du pays. Le conducteur du minibus, qui n'a pas survécu, aurait voulu franchir la voie alors qu'elle était fermée. 5 élèves ont été transportés à l'hôpital dans un état grave, dont un dans un état critique.
0: Et du sport sur Skyrock.
2: Le premier barrage Ligue 1, Ligue 2 hier soir entre Saint-Etienne et Nice. Tout reste à faire pour les deux équipes. Un score vierge nul 0-0. Le maintien pour les Aiglons ou la montée pour les Verts. Eh bien, ça se jouera vendredi soir à l'Alliance Riviera. Coup d'envoi à 20h45.
0: Et oui, ça sera vendredi. On suivra ça dans la Radio Libre.
2: Ouais.
0: Tout est à jouer devant zéro public à Nice.
2: C'est ça.
0: Alors, Rémi, qu'est-ce que sont tes atouts physiques?
2: Bah, je sais pas, moi, tout j'aime
0: non
2: bien.
0: Plus.
2: Moi, j'aime
0: c'est pour
2: bien,
0: ça que je te pose la question, parce qu'on se posait la question à toute l'équipe, on se disait, mais c'est quoi l'atout physique de Rémi?
1: T'en as bien un ou deux en tête quand même.
2: Non, globalement, je me trouve pas mal.
5: T'es mignon.
2: Ah, le bâtard.
1: Mais en vrai, il y a bien un truc ou deux.
2: Bah,
5: en vrai, t'as une belle voix de ouf.
1: T'as la peau douce.
2: Ah, c'est gentil, mais arrête de me ploter, toi.
0: Tes atouts physiques, t'as une belle voix de ouf, ça vexe, ça.
5: Non, non, c'est vrai en plus.
2: Genre, t'as une sale gueule, mais t'as une belle voix.
0: Ouais, c'est ça. C'est comme quand quelqu'un te dit, oh, mais. Tu as du charme.
5: Ouais.
0: Merci, c'est gentil, j'ai du charme.
1: Ou alors t'es gentil.
0: Oui, t'es gentil.
5: Voilà.
2: C'est horrible. Ah, Tim, il a du vécu.
1: Ah non. Ouais, beaucoup.
0: Non, mais tes tatouages, c'est pas mal tes tatouages.
2: Ouais, tatouages, vas-y si tu veux, tranquille.
1: Ils sont beaux.
2: Arrête-toi. Ouais,
1: je regarde.
2: Putain.
0: Bah, mais t'as bien un atout physique, c'est quoi?
2: Allez, vas-y, mes yeux, tiens.
0: Ah,
1: bah, t'as les beaux yeux.
5: C'est vrai.
0: Non, mais ta tête toute ronde, elle est marrante. T'as une tête marrante, Rémi.
5: T'es mignon.
0: Non, c'est vrai, t'es une tête marrante. Bon, vos atouts physiques, vous nous en parlez. Tiens, on va en parler dans un instant. 01 53 40 30 20.
1: Tu pourras nous faire la liste des tiens.
0: Mais je suis en train de la faire, mais je sais pas si je l'aurais fini à 9h15.
1: Ah bah ouais,
4: non, mais c'est compliqué de s'auto-dire les choses. Il vaut mieux que ce soit moi qui dise les choses, par exemple.
0: Ouais, bah
4: je serais plus objective.
0: Bien sûr.
1: Oh là, il va s'engueuler là.
4: Non, bah non, pas du tout.
0: On va tous dire, c'est le moment de vérité là sur Skyrock. Appelez-nous dès 01 53 40 30 20. On a regardé les transformations physiques, donc on parlait de. Les Américains avec leur ball maxing,
4: ouais.
0: Des boules en forme de pamplemousse, enfin aussi grosses qu'un pamplemousse. Il y a au Brésil, il y a une nana qui voulait avoir vraiment des grosses grosses fesses.
5: Ouais.
0: Nicki Minaj, c'est rien à côté, hein, par exemple. Elle s'est fait injecter du ciment dans les fesses pour avoir un gros fessier. Et donc, je la montre à l'équipe, on va vous la décrire, vous qui nous écoutez. Donc en gros, les fesses, c'est plus de la moitié de son corps.
5: Ouais, c'est énorme.
0: C'est-à-dire que tu prends le haut, le bas,
4: c'est spécial.
0: Tu le mets, tu les additionnes tous les deux, ses fesses, elles sont encore plus grosses.
1: Ça fait le triple de sa tête en gros.
0: Mais c'est un truc de
1: ouf.
0: Ouais,
1: c'est mais en plus ça doit être dur du ciment.
0: Bah du ciment, ça oui, c'est
1: ouais, ça peut être
4: dangereux surtout.
1: Ouais, ouais.
0: Du ciment, c'est dur. Tiens, en parlant de trucs dangereux, en Russie, mais vous en avez parlé de ce gars, c'est un Russe qui s'est fait injecter du synthol dans les bras.
4: Ouais, on l'avait dit ça.
0: Ouais, alors les bras, ils ressemblent à des cuisses, mais des cuisses mal faites.
4: Ouais.
0: Parce que c'est un peu carré. Vous voyez, le synthol, il se met, ouais. Il se met un petit peu partout. Et en plus, c'est très très très dangereux.
1: C'est dangereux, il se fait appeler le Popeye russe.
0: Le Popeye russe. Ça ressemble en gros à des cuisses déformées, ces bras. C'est monstrueux, je le montre.
1: C'est voilà, pas très carré. Harmonieux, parce qu'en fait, il a que deux grosses bosses sur les bras.
4: Bah, il a que le biceps, en fait.
1: En plus, c'est rouge. Parce que le sang passe mal, du coup, ouais.
0: Ouais, ouais, c'est horrible. Ah ouais, en gros, ses bras, ils sont deux fois plus gros que sa tête, chaque
1: ouais.
0: bras.
1: Ouais, ouais.
0: Il y a Drake, lui, il s'est fait faire une transformation physique, vous savez ça ?
4: Non.
0: C'est vrai, moi. Il a fait une opération pour se faire poser un truc.
1: Les cheveux ?
0: Non. Qu'est-ce qu'il s'est fait poser, Drake ?
4: Un zizi plus long ?
0: Un zizi
1: non.
0: plus long ?
1: Ah, mais ouais. non.
0: Non, c'est pas un zizi plus long.
4: Je sais pas, moi.
0: Zizi plus long,
1: Drake. Bah, c'est les dents, non, mais c'est pas marrant.
0: Non, c'est pas les dents.
1: Les abdos ?
0: Ouais, les abdos.
4: Ah ouais,
1: j'ai au hasard.
0: Il s'est fait des implants au niveau des abdominaux, Drake, pour avoir des abdos qui déchirent.
2: Et je crois qu'il les a retirés, hein.
0: Ah, il les a enlevés, les implants.
2: Il me semblait qu'il avait communiqué là-dessus, ouais, qu'il les avait retirés.
1: Ah ouais.
0: Ouais, ouais. Puis moins grave, il y a un gars, alors lui, c'est les tatouages. Je sais pas si vous êtes beaucoup tatoués. Faut battre le record de ce Britannique. Il s'appelle Tom Leppard.
4: Ouais.
0: Et en fonction de son nom, il a décidé de se faire des tatouages un petit peu spéciaux. Léopard, ça vous fait penser à quel animal ?
4: Léopard.
0: Ouais. Et en fait, il a la peau d'un léopard.
4: Exactement. Ouais. Ah ouais. Et ça, c'est sympa, je trouve. Hein.
0: Regarde, t'aimes bien ça ?
4: Bah, c'est sympa.
1: Oh, hein ? Horrible.
5: Ah ouais, c'est spécial.
4: Non, moi j'aime bien.
1: Ça, c'est sympa, ça.
0: Ouais. Vous imaginez, il a la peau d'un
5: c'est
0: léopard.
5: Horrible, ça.
4: Bah, j'aime le tatouage, donc.
5: Mais c'est la bulle.
1: Carriole.
0: Non, mais bon.
4: Bah, moi, je trouve ça super original et c'est un beau tatouage. C'est tout le corps, c'est magnifique.
0: C'est pas pire que des barbelés autour des biceps.
4: Ah non, moi j'aime bien.
1: Ah bah, je préfère les barbelés.
5: Ah ouais, moi aussi, même la prison entière, si tu veux.
0: Et puis, je me rappelle d'une meuf aussi. Elle est fan de Barbie. Vous rappelez, elle s'est fait enlever des côtes. Je crois qu'elle est suédoise. Elle s'était fait enlever des côtes pour avoir une taille
4: ouais.
0: toute petite.
4: Ah mais ça ouais. se faisait beaucoup il y a longtemps, ça.
0: En fait, tu fais le tour de sa taille avec, avec tes doigts, ouais, des deux mains. Tu mets les deux mains comme ça, en rond.
4: Et tu fais le tour de la taille.
0: Tu fais le tour de la taille, c'est monstrueux. C'est... Ouais. En fait, elle voulait ressembler à une Barbie. Voilà, c'est un monstre. Et la femme qui a le plus de piercings sur le corps, combien elle en a, tiens ?
1: 2000.
0: Non, plus.
1: Ah ouais, ouais.
0: Elle a 19 000 piercings sur le corps. Et la meuf, faut pas qu'elle prenne l'avion, hein. Elle peut pas sortir, elle peut pas rentrer, sortir d'un magasin. Il y a tous les systèmes d'alarme qui se mettent en marche. Là. Bon, c'est quoi vos atouts ? On en reparle. Nos doubles appels, on les retrouve aussi. Et nouveauté Skyrock, c'est Mauvais Joe tout de suite sur Sky.
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0: Il s'appelle Mauvais Joe. Il fait partie de Triangle des Bermudes. Mauvais Joe, chargé. On écoute pilé.

0: Mauvais Joe sur Skyrock. Pilé, un son qu'on vous a fait découvrir un petit moment déjà sur Sky. Pilé, ça fait partie des sons les plus streamés en France, les plus écoutés en France. Ça sent l'été, ça sent les vacances, ça sent le soleil, ça sent la canicule. Et quels sont vos plus produits? Alors, Cariole, tu voulais faire ça, tiens. Tu voulais qu'on t'interroge et qu'on parle des plus produits des membres de l'équipe.
1: Ouais.
0: C'est vrai, à la radio, vous nous écoutez, vous connaissez nos voix,
2: ouais.
0: Mais vous nous avez peut-être jamais vu. Quels sont les atouts physiques? Cariole, t'as trouvé le mien, c'est mon petit cul.
1: T'as un beau petit cul. Ouais.
0: Et mon nez, non, parce qu'il y en a plein qui me disent.
1: Non, mais t'as
0: c'est
1: une belle
0: nez,
1: silhouette.
0: C'est le nez d'Ifoul.
1: Non.
0: C'est Yann qui nous envoie un message.
1: Non, on peut pas dire que ce soit un atout, soyons honnêtes.
0: Oh.
1: Non.
0: Bah, bien sûr que si,
3: mais
0: le
3: si,
0: nez.
3: Ça,
0: vous
3: ça
0: qui avez un grand nez.
3: Charismatique.
0: Vous le savez, ça, c'est charismatique.
1: Non, mais ça va avec ton visage.
0: Ça donne du caractère, nez.
1: C'est-à-dire que si t'avais un petit nez, ouais, je suis pas sûr que t'as la même gueule, du coup.
0: Donc, ah non, j'aurais pas la même gueule. Non.
1: Donc ça fait du charme, mais
2: c'est
1: ouais.
2: T'as une grosse tête, donc ça va avec, ouais, c'est vrai.
0: Une grosse tête.
1: T'as
0: mais
1: pas
0: non,
1: t'as pas une grosse tête.
2: Si, il a pris la grosse tête.
0: Non, j'ai pas une grosse tête. Tu crois que j'ai une grosse tête?
2: Mais t'as, non, mais c'est vrai que t'as des belles petites pêches, des
1: et
2: belles
1: t'as,
2: fesses.
1: T'as des belles jambes aussi.
0: Bon, alors, on va faire le tour des membres de l'équipe. Donc Rémi, on a fait. Tiens, Théo, c'est quoi ça? C'est plus produit.
2: Il est beau, Théo.
1: Il est mignon, Théo.
3: Ah, ouais, beau, ça fait plaisir,
1: mais
3: merci.
1: Son
3: ouais.
1: plus produit, c'est qu'il a des beaux yeux.
3: Moi, ouais, j'ai les yeux verts. Ouais.
1: Il a des très beaux yeux.
3: Ouais.
0: Ouais, t'as des beaux yeux.
3: 2% de la population, les yeux verts.
0: T'as des sourcils énormes, par contre.
3: Ah ouais?
0: Ouais.
3: Je suis pas lu,
1: non, ça va là.
2: J'ai des rideaux pour les yeux quand il fait chaud.
0: Je lui dis, t'as des sourcils énormes. Il me fait, je suis poilu. Oui, t'es poilu des sourcils.
3: Oui, c'est vrai.
0: Tiens, en parlant de gros sourcils, peut-être t'as des sourcils, Tim, c'est un truc.
3: Ah, c'est encore plus impressionnant.
2: Ouais, moi, on dirait des blattes un peu.
1: Ah.
2: Ouais, putain, c'est terrible, mais je sais pas quoi faire avec, tu sais.
4: Il y avait un mec comme toi, il avait des sourcils là. Il présentait Capital à l'ancienne là.
1: Ah, purée, c'est Emmanuel Chin.
2: Emmanuel Sourcil ou pas?
1: Non,
4: vous avez vraiment les mêmes sourcils, quoi.
2: Ah, ok, bon.
1: Non, mais tu peux lécher l'esthéticienne, elle te fera juste un petit coup de cire en dessous.
2: Tu peux lécher l'esthéticienne?
1: Tu peux lécher l'esthéticienne, oui.
0: Allez.
2: Tu veux lécher une esthéticienne?
0: Non, c'est à lécher.
1: À lécher, bon, bref. Et puis elle t'enlèvera juste au-dessous un petit peu.
2: En fait, je me vois pas aller chez l'esthéticienne.
1: Mais elle fait ça à des mecs toute la journée. Hein.
2: Ah, ouais, tu penses?
1: Mais bien
2: ah
1: sûr, bah oui.
0: Ouais, puis je fais de l'argent en plus.
1: Non, j'ai bien sûr. Pas le seul à y aller. Hein.
0: C'est quoi la toute team alors, ses sourcils?
1: Oh, non, Tim, pareil, il est mignon, mais.
3: Il a une belle chevelure.
1: Moi, j'aime bien son ventre. J'aime bien son petit ventre.
2: Ah, merci.
0: Non, mais vous savez, les filles,
2: petit ventre.
0: Vous êtes nombreux à nous le dire, nombreuses à nous le dire. Un petit ventre, ça vous déplaît pas?
1: Ah, j'adore.
0: C'est un des plus produits qu'on n'imagine pas. Vous avez un petit ventre. Alors, dans l'équipe, vraiment, vous avez des beaux gosses qui vous attendent. Hein. Il y a Théo qui fait pousser le ventre. Il y a Sam. Oui,
1: c'est plutôt l'inverse. Ça va, Sam.
2: Bon, attention. Hein.
0: Ça part, ouais.
2: Tu m'as dit ça il y a
0: Rémi, c'est un oreiller, son ventre.
1: C'est plus un petit
0: confortable.
1: Ventre.
0: Et Tim, n'en parlons pas.
2: C'est une couette.
0: C'est comme une couette, ouais. Et on a pas fait les atouts de Guigui.
1: Guigui, il a ouais, c'est vrai, j'ai tellement le choix, bah j'ai rien à dire du
3: il
1: coup.
3: Il est grand.
0: Et bam.
2: J'ai tellement le choix que putain, on dit plus rien.
0: 0,53, 43.
2: Un truc. Allez, c'est bon.
1: Non, t'es grand.
0: C'est vrai,
2: ah, c'est horrible.
0: Non, mais c'est un atout d'être grand.
2: Merci en tout cas, Karim.
1: On va aller chercher des trucs au supermarché.
0: Tu vois là, donc tu vas chercher des trucs au supermarché.
2: C'est le premier truc qu'on me dit.
0: T'as un mec qui est grand, bah voilà, c'est pratique, hein, les filles.
2: Pratique,
0: 0,53, 43, 20. Tiens, vous nous appelez. Oui, ça sonne. Vous nous appelez, on décroche. Et vous nous dites c'est quoi vos plus produits et vos moins produits.
1: Ouais.
0: Skyrock, bonjour. Allô, allô.
5: Allô, l'équipe.
0: Oui, c'est qui?
5: Salut, ça va ou quoi?
0: Ben, ça va et toi, comment ça va?
2: Beau gosse.
5: Ouais, tranquillou. Hein.
0: Bon, c'est quoi ton prénom?
5: Sébastien.
0: Bastien. Alors, Bastien, c'est quoi ton plus produit, Bastien?
5: Alors, moi, c'est que j'ai des longs cils et les filles en sont jalouses.
0: Elle aime vraiment des longs cils comme une princesse.
1: Non, mais j'ai mon cousin, il a des longs cils aussi. C'est vrai que c'est très beau sur un mec. Ça fait des beaux yeux.
3: Ouais, c'est vrai.
5: Ah, les femmes, elles me disent à chaque fois, j'aimerais avoir les mêmes.
1: Ouais, bah t'as de la chance, toi, c'est naturel en plus.
0: Fais gaffe, hein, parce que tu vas tomber sur une meuf qui va être jalouse et qui va te les arracher.
5: Hein. Faire attention.
0: Et tu fais comme les meufs dans les films, tu les bouges, tu fermes les yeux, tu les ouvres.
1: Tu les clean. Non.
5: Ah non, pas à ce point-là, non.
1: Non, quand même pas.
0: Eh bien, écoute, tu devrais, voilà, je te donne un atout séduction en plus, là.
2: Non, mais c'est marrant comme atout, ça, des longs cils.
1: C'est beau.
0: Non, mais on entend des trucs, on a bien fait de faire ça. Appelez-nous, ouais, 0153 40 30 20. On te fait une bise, Bastien, on te met un petit mug de côté, on va t'envoyer ça à la maison. Et vos messages, 06 86 101 101, c'est quoi vos atouts, vos plus produits, on dit bonjour à qui, tiens. On va dire bonjour, je prends les messages au hasard. Gwendoline, salut Gwendo.
6: Salut l'équipe, c'est Gwendoline du 60. Oui. Alors moi, mon atout séduction, et c'est vrai que ça a toujours fait son effet, c'est mon sourire, parce qu'en fait, j'ai deux fossettes des deux côtés, et c'est
0: aussi,
6: vrai qu'on m'a toujours dit que c'était hyper charmant.
0: Ouais.
6: Donc voilà.
3: C'est beau,
0: ouais,
6: allez,
0: plein,
6: bisous l'équipe.
0: Regardez, j'ai des fossettes.
3: J'adore.
1: Ouais, moi aussi,
0: quand je souris comme ça, vous avez des fossettes, mais j'ai des fossettes des fossettes de partout. Merci Gwendoline, tu es très belle. Et Marion, alors, Marion, bonjour Marion.
7: Salut toute l'équipe. l'équipe, j'espère que vous allez bien.
0: Super Marion.
7: Bah écoutez, alors les atouts de Charo, je dirais moi poitrine et mon fessier.
0: Mais ça, les atouts
7: et
0: de Charo.
7: Pour les atouts d'une fille normale, le regard et ma gentillesse.
0: Ah, oh, c'est ce que tu dis sur toi, c'est regard, mignon. Gentillesse. Et les filles, c'est poitrine, quand vous demandez aux gars, ouais. C'est poitrine, fessier. C'est vrai qu'on n'a pas forcément les mêmes. Faut demander à des gars. Voilà, ouais, tes seins et tes fesses. Voilà, c'est tout. Bon, et Rihanna, là, tout de suite, juste avant l'horoscope de l'amour, on écoute Only Girl.

0: avant 9h du matin. Et puis dans un instant, attention, ils arrivent. Il y a Frank Lee, Chico Black, Génération Apoli. Il y aura du RN Boy, du Gims aussi, Rambo Goyard. Et puis on va voir si vous êtes perpicace ce matin. C'est dur à dire comme mot, mais perpicace. je vais leur dire. Est-ce que vous êtes perspicace ce matin?
1: Perspicace.
0: Je le redis exactement pareil. Bon, est-ce que vous êtes malin ce matin? Quel est le moyen de transport le plus utilisé par les Français? Tiens, on en reparle dans un instant. Envoyez-nous vos réponses avec votre appli Skyrock. On en reparle juste après 8h. Il y aura, avant 8h30, le grand rendez-vous de On fait péter la banque sur Skyrock.
1: Ouais.
0: Et ce matin, on va jouer au jeu des énigmes de Guilly.
1: Ah, génial.
0: Des énigmes à résoudre.
2: C'est bien ça.
0: Vous serez nos détectives ce matin. Vous êtes détective ce matin sur Skyrock et vous allez gagner plein de monnaie et plein d'idées pour gagner de l'argent. Je vous en reparle dans un instant après l'horoscope de l'amour sur Skyrock. Tous les matins, juste avant 8h, l'horoscope de l'amour est là et on va faire le tour de nos 12 signes et de nos puissances amoureuses en commençant par les meilleurs du jour, les taureaux et les gémeaux. Vous êtes à 5 sur 5, il n'y a pas grand chose à dire pour vous aujourd'hui, vous avez tout bon. Avec vos amis, avec vos amours, profitez-en pour vous faire plaisir et faire plaisir autour de vous. C'est la meilleure journée de la semaine pour vous. Bravo les taureaux, bravo les gémeaux. Sagittaire et Scorpion, vous êtes très très bien aussi. Cariole et Guigui, vous êtes ensemble.
2: On est ensemble.
1: Ouais, trop bien.
0: Et Sam aussi. Il y a Sam aussi.
2: Et oui.
0: Une journée de réussite dans tous les domaines de la vie. Vous allez atteindre vos objectifs aujourd'hui. Les vierges et les lions, vous êtes à 3, c'est pas mal. C'est même une bonne journée qui vous attend, c'est bien. Il y a quand même quelqu'un qui pourrait tester vos réactions. Pour cela, prenez-vous pas la tête, restez naturel. Capricorne et Cancer, on est à 2. Une occasion de vous changer les idées, c'est bien pour vous aujourd'hui. Il faut sortir un peu de votre routine. Ça fera le plus grand bien à vous et peut-être à votre chérie si vous en avez une ou si vous en avez un. Les balances et les poissons, vous êtes à 1. Faut pas être défaitiste. Il y a un truc qui se passe pas comme prévu. Retentez le coup, vous verrez que ça va bien se passer le deuxième coup. Et puis, pour finir, le zéro du jour, il en faut un. Il en faut deux, même les Verseaux et les Béliers.
1: Ouais.
0: Zéro de puissance amoureuse. Il y aura peut-être un petit problème de communication qui pourrait perturber une relation que vous avez, alors relation amicale au boulot ou alors relation amoureuse. Dites ce que vous avez sur le cœur, vous allez voir, ça va vous décharger. Ça fait du bien de se décharger.
2: Ah oui, ça fait du bien.
0: Ça vous fera du bien, vous sentirez beaucoup mieux après. Voilà pour nos conseils du jour. Allez, Génération Apoli, c'est Frank Lee, Chico Black tout de suite sur Skyrock. Mais là, on va chez Aldi.
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1: Il est 8h du matin, 8h03. Bonne journée, bon réveil. Merci de vous brancher sur Skyrock tous les matins. On est ensemble, vous êtes connectés sur Sky. Ça tombe bien parce qu'il y a de l'argent à gagner. 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Bah, combien? Je vous dis ça dans un instant. Et on va voir, comme je le disais si bien il y a un instant, si vous êtes perspicace.
4: Bien.
1: Je l'ai bien dit, ce
4: ouais, ça y est.
1: Ouais. Quel est le moyen de transport le plus utilisé par les Français? Si vous avez eu un problème dans des moyens de transport, bus, voiture, train, avion, etc.
4: Vélo, trottinette.
1: Vous pouvez nous raconter le moyen de transport utilisé par 72% des Français. Qu'est-ce que c'est? C'est facile, tu proposes quoi ça?
5: Bah, les pieds.
1: Les
5: pieds. Bah, non, ce serait 100%
1: alors,
5: du coup.
1: Je vais dire hors les pieds, oui. Ah. Non, c'est vrai, c'est pas mal. Non, mais hors des pieds. 72% des Français l'utilisent régulièrement, ce moyen de transport. C'est quoi? Allez, on en reparle dans un instant. On vous dit tout. On va faire péter la banque avec le jeu des énigmes. Il y a plein de choses à faire ce matin. J'ai promis un double appel. Promis, avant 9h du matin, double appel sur Sky. Mais là, tout de suite, Rémi et les infos. Et notre météo. Bon, la météo, il fait beau, il fait chaud. On passe à la suite.
6: C'est ça, voilà. On peut directement passer aux températures si vous voulez. Non, mais c'est vrai qu'il y a du soleil. Rien à dire aujourd'hui. Ça tape, que ça tape, ça cogne. Alors, attention quand même de la Normandie au Pays de la Loire, quelques petits nuages peut-être tout à l'heure avec des orages possibles, et puis un risque d'ondée aussi qui va vous rafraîchir sur les Alpes et sur les Pyrénées. Le mercure donc 19 à Lille, 21 à Paris, à Marseille, 22 à Lyon, et cet après-midi 27 près de la Méditerranée, 28 sur la pointe du Cotentin, à 30 sur le Pays Basque, 31 près des frontières du Nord et dans le Finistère, 33 sur le Massif Central et en Alsace, 34 en région parisienne, dans la Loire et sur la Haute-Garonne, 35 en Bourgogne et en Normandie, 36 en Dordogne, 37 en Vallée du Rhône sur le bassin aquitain et en Loire-Atlantique. La pollution, c'est moyen. Les indices entre 3 et 5.
1: Et nous, retourne-toi pas. 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Et on écoute les infos parce qu'on s'y est au courant aussi.
6: Le gouvernement estime que cette canicule est certainement la première d'une longue série. Difficile de faire des prévisions, mais d'autres épisodes de ce type devraient se prolonger cet été. Il a fait 37 hier en Vendée. Pareil dans les Deux-Sèvres, 36 dans l'Indre et en Charente. Les parcs parisiens restent ouverts jusqu'à minuit pour permettre de bénéficier d'espaces de fraîcheur. Les passages aux urgences étaient en hausse hier dans la Manche, mais aussi en région parisienne et à Rennes. Pas de modification pour le moment concernant les épreuves scolaires, que ce soit le bac, le CAP ou le brevet. Par contre, le ministère des Transports prévient qu'il pourrait y avoir des annulations d'événements. Tiens, ces détracteurs le surnommaient le train des riches. Le Charles de Gaulle Express entrera en fonction le 27 mars 2027. Que vous soyez de Paris ou d'ailleurs, peu importe, vous pourrez vous rendre à Gare de l'Est et rejoindre l'aéroport donc de Roissy-Charles de Gaulle en seulement 20 minutes, 50 de train par jour. L'exploitant a donné les prix de cette nouvelle liaison ultra rapide.
1: Combien ça coûte?
6: 25 € pour un aller simple, mais il y aura une ristourne de plus de 30% qui sera appliquée aux abonnés Navigo et ce sera gratuit pour les moins de 16 ans.
1: Sachez-le.
6: Voilà. Donc 27 mars 2027 pour cette nouvelle ligne. Il a fallu de nombreuses années de travaux. Ça d'ailleurs pas fini encore. Cette mauvaise nouvelle pour eux, Caïdi, la direction annonce 290 suppressions de postes et la fermeture d'une soixantaine de magasins en France. La marque de vêtements pour enfants emploie 2000 personnes dans le pays. Elle est en redressement judiciaire depuis janvier. La direction évoque la baisse de la natalité, la pression sur le pouvoir d'achat, l'essor de la seconde main et la concurrence de l'ultra fast fashion. Et puis, un mot, une pensée même pour l'ensemble de la communauté musulmane. C'est jour de fête, ce mercredi, c'est l'Aïd el-Kébir. Oui. Voilà, célébration majeure du calendrier musulman qui fait suite au ramadan. Une bonne fête donc à tous les concernés, profitez bien avec vos familles, vos amis, tout ça, tout ça.
1: Voilà, bonne fête de l'Aïd.
6: Ouais.
1: Et les sports, là, tout de suite.
6: Allez, tennis ou PSG, je vous laisse le choix.
1: Allez, vas-y, les deux.
6: Les deux? Ah bah, ça va être long, alors. Hein. Bon, tennis long. Maintenant, PSG tout à l'heure, ah, 8h30. L'exploit de Moïse Kouané à Roland-Garros, le jeune Français de 17 ans a battu l'ancien numéro 3 mondial. mondial Marin Cilic, victoire du au premier tour du tournoi parisien. Déception en revanche pour Loïse Boisson, la demi-finaliste de l'an dernier, prend la porte face à la Russe Anna Kalinskaya, défaite en 2-7, 6-2, 6-2. Plus que deux Françaises en lice, ce qui constitue le plus mauvais résultat depuis 1981. Élimination chez les messieurs de Corentin Moutet, entrée en lice aujourd'hui de Valentin Royer, Quentin Alice et Hugo Humbert.
1: Voilà pour le tennis. Le PSG, c'est à l'heure, à 8h30.
6: Ouais.
1: Et le top tendance, c'est tout de suite. Le top 3 du top tendance. De quoi parle-t-on sur les réseaux ce matin?
6: Eh bien, on reste à la place numéro 1 sur le tennis avec justement Moïse Kouamé, cette sensation que je viens de vous parler dans les infos. 17
1: que
6: ans.
1: Je viens de vous parler.
6: Dont je viens de vous parler, voilà.
1: Je rappelle qu'il y a des profs de français qui nous écoutent, qui s'arrachent les oreilles.
6: Oh, non, mais t'abuses.
1: Et on a eu Noé, d'ailleurs, qui est prof de français et qui nous expliquait que Rémi faisait
6: que,
1: pas.
6: Non, que Rémi pas, parlait très
1: ouais,
6: bien.
1: Pas une faute de français.
6: Bah, c'est très rare.
5: Mais ça va, les gens, ils croient qu'on comprend pas, mais ça
6: voilà,
5: très bien.
6: Et puis, comme même quoi. Voilà,
1: voilà exactement.
6: À seulement 17 ans, le français donc Moïse Kouamé élimine dès le premier tour l'ancien demi-finaliste du tournoi Marin Cilic. Alors qu'est-ce qu'on en dit sur les réseaux? Le mec a seulement 17 ans, mais c'est incroyable. Me parle pas d'âge, voilà. Non, il l'a pas éliminé, il l'a détruit 3-7 à 0. Il ira loin ce petit, ou encore vous emballez pas, lundi personne le connaissait. Ça se trouve, ça va être un pétard mouillé. Faut pas lui mettre la pression.
1: Faut pas lui mettre la pression, mais on lui souhaite bonne chance.
5: Bah oui, grave.
1: En tout cas, il l'appelle le petit, mais il est balèze hein, quand même. Moïse. Numéro 2 du top tendance, de quoi on parle sur les réseaux ce matin?
6: De cette entreprise chinoise qui a lancé un collier pour chiens et chats qui traduit.
1: Écoute bien, Médéline, on parle d'un collier pour chiens et chats, t'es contente?
6: Voilà.
1: Oui, elle est contente.
6: Peut-être
1: oui.
6: On pourra comprendre donc les aboiements et les miaulements grâce à une IA.
1: Vous savez ce qu'elle a dit
6: collier.
1: Là d'ailleurs?
6: Ah non?
5: Elle a dit quoi?
1: Vas-y, Médéline, tu veux quoi? Qu'est-ce que tu veux?
6: Gâteau.
1: Ça veut dire
6: gâteau.
1: Je veux un gâteau. Ça.
5: Ah ouais.
1: Elle veut un gâteau.
4: Elle veut un gâteau.
1: C'est son petit déjeuner.
5: Toi, t'as pas besoin du collier, dis-moi.
1: C'est pourquoi.
4: Ah.
6: Voilà. Ouais. L'entreprise qui annonce 94,6% de précision. Aucune idée si c'est de l'arnaque ou pas, mais je vais quand même l'acheter. Est-ce que quelqu'un a la référence d'un collier pour comprendre aussi ce que raconte ma femme? Ou encore, ça va être quoi les traductions? Bouffe, caca, pipi, super.
1: Voilà, et gâteau.
4: Oh oui, oh
1: bon appétit, Bédéline.
4: Tu pourrais faire ça toute l'émission, tu sais.
5: Non,
4: que je...
5: bah non.
1: Ah, bah, elle va devenir.
4: Ouais. Voilà. Mais sinon, c'est trop mignon.
1: Comme Sam.
5: T'es un mytho en plus.
1: C'est gratuit, j'adore.
4: Ouais.
1: Et numéro 3 du top tendance.
6: Une vidéo de Neymar chez le coiffeur qui fait le buzz. Hein. Les internautes se foutent de sa gueule parce qu'il a un début de calvitie.
5: La calvasse.
6: Bah, c'est quoi le projet? Ressembler à Rihanna avec son gros front. Neymar qui commence à avoir la calvitie, c'est là qu'on se rend compte que le temps passe et qu'on devient vieux. Ou encore, faut qu'il signe en Turquie là, ou qu'il se rase complètement, il est trop moche.
1: Ou qu'il change de coiffeur peut-être, le Neymar. 8h10 sur Skyrock. Alors c'est quoi le moyen de transport le plus utilisé par les Français dans l'équipe? Alors c'est... Regardez pas les messages qu'on nous a envoyés parce qu'il y a quelques bonnes réponses.
4: Les transports.
1: Mais pas beaucoup.
5: Oui, les transports, ouais.
1: Le moyen de transport, c'est un transport. Bravo, Karine.
5: Ouais.

0: T'es reconnu aussi.
1: Ah, c'est pour ça que tu me fais une petite blague, Sébastien. Bon, on va voir si tu nous as vraiment reconnu, Sébastien. Quelle est ta radio préférée?
0: Skyrock.
1: Ouais, tu nous as reconnu.
2: Et
1: tu gagnes 1 500 € ce matin, Sébastien.
3: Bravo, Seb.
4: Bravo, bien joué.
1: T'as gagné 1 500 balles dans le 83. T'es un champion, Sébastien. T'écoutes Skyrock, t'écoutes le morning, tu réponds Skyrock, tu gagnes 1 500 €. C'est fait.
3: Bon.
1: T'es content?
0: Tous les jours.
1: Bah, c'est parfait. Qu'est-ce que tu vas t'acheter? Un climatisateur? Tu vas acheter quoi? Une petite clim?
0: C'est bon, j'ai la piscine et
3: les ventilos,
0: il y a tout.
3: T'es bien,
1: dans le Var. Putain, dans le Var avec la piscine.
3: Ça, c'est cool, ouais.
1: C'est la belle vie, Seb. Tu fais quoi dans la vie, Sébastien? T'as quel âge? Présente-toi un peu.
0: Électricien et 49 ans.
1: Électricien, 49 ans, branché sur Skyrock.
5: Magnifique.
1: Tu réponds Sky et les 1 500 € sont pour toi. Tu vas faire quoi avec tes 1 500 €? Acheter du chlore, de la javel pour la piscine.
0: Ouais, peut-être le chlore. Ouais.
1: Non, t'as une petite idée de ce que tu vas faire avec?
0: Non, pas du tout, non.
1: Bon, bah écoute, ils arrivent. C'est net d'impôts, donc c'est tout pour toi.
3: Et ouais.
1: Tu te prends 1 500 balles juste en répondant Skyrock ce matin. T'habites où dans le 83? Je t'ai pas demandé. À Toulon? T'es où? À Fréjus?
0: À
1: Raph?
0: Ouais, à Toulon, ouais.
1: À Toulon.
3: Ah ouais.
1: Eh bien, à Toulon, c'est 1 500 €. C'est bien, c'est une belle matinée. Dans un instant, j'ouvre l'enveloppe avec plein de cash à l'intérieur.
5: Ouais.
1: Ce sera pour vous tout à l'heure sur Skyrock. Ouais. On te fait des bisous, Sébastien.
3: Ouais, bisous.
1: Et refais-nous la super voix là, que tu nous as fait tout à l'heure.
0: Allô?
1: Super. Des bisous, Sébastien. Belle journée à toi.
0: Salut,
1: Seb. 8h16.
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0: C'est mon bébé sur Skyrock. On écoutait Ren Boy. Tiens, il y a des voisins qu'on va retrouver. On a, waouh, une ambiance de folie dans le 62 qu'on va vous présenter. On vous présentera Marilyn et Florence. C'est la guerre des voisins sur Skyrock ce matin. Et vous nous direz pour qui vous prenez parti ce matin. J'ouvre cette enveloppe. C'est l'heure de l'ouvrir là maintenant. L'enveloppe, elle est là. Combien il y a d'argent à l'intérieur? J'ai fait un pari. Combien on va vous offrir ce matin? Hop là, je sors, oulolo, je sors les billets. Ouh, ils sont tombés, tiens. Alors, 50 balles, 100 balles. Bon, il y a déjà au minimum 100 euros à gagner. C'est le 100% cash. 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
1: ouais.
0: 200, 250, 300, 350, 400. 450.
1: Encore?
0: 500. 550.
1: Putain.
0: 600, je vous ai dit qu'il y avait plus de 600, vous avez vu?
1: Ouais.
0: 650 et 700.
1: 700 balles.
0: Vous gagnez 700 euros ce matin, juste en envoyant cash au 720, on va tirer.
1: Je le fais tout de suite.
0: On va tirer, bah, vas-y, fais-le vite, Sam, j'espère qu'on t'appellera pas. 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

0: dit qu'il y avait une belle somme, 700 euros qu'on
1: envoie direct.
0: Et c'est un bon calcul. Bravo, tu es un génie, Théo.
1: Vrai,
0: hein. Tu t'en rends pas compte, mais t'es un génie.
1: Non, mais des fois, ça va.
2: Il y en a dedans.
0: Hein. Il y en a plein. Bon, j'ai dit qu'on vous offrirait de l'argent, on va faire péter la banque avant de vous offrir tout à l'heure ces 700 euros. On va jouer ensemble et on va voir si vous êtes de bons détectives. On va résoudre les énigmes de Guigui.
3: Et les énigmes sont déjà prêtes ce matin.
0: Les énigmes sont prêtes. Donc, des énigmes, c'est pas simple. Est-ce que je peux jouer?
3: Ça dépend. Est-ce qu'aujourd'hui tu vas être nul ou pas?
0: Bon, ben,
4: je joue.
0: Et moi, je Cariole, tu joues aussi.
3: Allez.
0: Bon, moi, je vais jouer avec le garçon.
3: Vous êtes les jokers de nos deux candidats de ce matin.
0: Exactement. Si vous avez besoin de nous, faites appel à nous.
3: Exactement.
0: Anthony qui va jouer avec nous. On va résoudre nos énigmes ce matin. Vous allez voir si vous êtes bien réveillé, si vous êtes bon en énigmes. Salut, Anthony.
5: Salut, Nicole.
0: Salut à toi. T'habites où, Anthony?
5: Toulon.
0: Putain, mais à Toulon, on vous gâte, hein, ce matin.
1: Ouais, grave, ouais.
0: T'as entendu? Il y a Seb. Il a gagné 1500 euros il y a un instant.
5: Ouais, c'est pas moi.
4: Vive le 83.
0: Ouais. Alors, Anthony, je peux t'aider. Si t'as besoin de moi, tu fais appel à moi.
5: Hein. Allez, ça marche.
0: Et donc, tu représentes les garçons. Et on a Noémie. Dans le sud aussi, à Montpellier. Enfin, très chaud à Montpellier aujourd'hui. Salut Noémie.
6: Salut tout le monde.
3: Coucou.
1: Salut Noémie.
0: Salut à toi, Noémie. Noémie, t'as 24 ans, t'es de Montpellier. Je te présente Anthony, 38 ans, à Toulon.
5: Salut.
0: Faites-vous un bisou tous les deux.
6: Bisous.
0: Vous êtes mignons. Et je vous présente.
3: Ça commence bien.
0: Guigui qui va essayer de vous piéger avec les énigmes. 50 euros par bonne réponse.
3: Bonjour à vous, Anthony et Noémie.
0: Vous pouvez jouer avec nous. Vous pouvez envoyer vos messages en même temps avec l'appli Skyrock. On sait jamais si vous trouvez avant. Je vous file les 50 euros à vous.
3: Mais faut aller très très vite. Hein.
0: Faut aller très très vite, Noémie.
3: Ah, mais c'est bien ça, ouais.
0: Très très vite, Anthony. Et donc vous pouvez jouer avec votre appli.
3: Comme ça,
0: Skyrock.
3: Tout le monde peut gagner ses 50 balles.
0: Tout le monde peut gagner 50 balles. La première énigme de Guigui, vous êtes prêts?
3: Anthony et Noémie, je vous souhaite bonne chance à tous les deux.
0: Allons-y.
6: Merci.
3: Je suis, bon, pas trop dur. Je suis un alcool et une capitale européenne. Qui suis-je? Diffoul Cariole, vous attendez un peu. Rome, bonne réponse.
1: Bah. Bip, bip. Bien.
0: Et Porto, est-ce que c'est la capitale du Portugal?
3: Non, c'est Lisbonne.
1: C'est Lisbonne.
0: Ah, bah, j'aurais dit Porto, moi, j'aurais perdu. C'est qui a gagné?
3: C'est Noémie.
1: 50 balles pour Noémie.
0: Alcoolique.
6: Oui.
3: Ah, pour le coup, t'as répondu en plus très très vite.
0: Bon, 50 balles 50 pour toi, Noémie. Attention, deuxième énigme.
3: On m'utilise pour se coiffer ou se laver les mains. Qui suis-je? Comment t'as dit une brosse? Je peux pas l'accepter.
5: Une brosse à main, brosse à ongles.
0: Ça existe, une brosse à ongles.
5: Brosse à ongles et brosse à cheveux.
0: Bah ouais, ça marche.
3: Brosse à ongles.
0: Brosse à ongles.
3: Non, je peux pas l'accepter. Une brosse, ça lave pas.
0: Bah,
3: ça
0: c'est
3: ça
0: du gel.
3: De la crasse, mais du gel, bonne réponse.
0: Bon, bah Anthony, t'as gagné. Allez. 50 euros pour toi, Anthony.
3: Bon, c'est Diffoul qui te sauve
4: vraiment
3: la mise.
4: Et ouais, du gel. T'as eu le temps de réfléchir et tout. T'as un tricheur un peu, Diffoul.
0: Ouais.
4: J'ai noté.
0: Bon, ça nous fait un beau match à égalité.
4: Ouais, allez, Noémie. Donc en fait, là, c'est la guerre, quoi. C'est chacun pour soi.
0: Ouais,
4: ok.
0: Allez, tout est permis.
3: Bon, bravo, Diffoul, en tout cas.
0: Oui.
3: Tu donnes 50 euros, Anthony. Ça fait 50 euros partout.
0: De rien, Anthony. De rien. Ça fait plaisir.
3: Allez, nouvelle énigme.
0: Oui.
3: On me trouve chez les animaux et également dans les assiettes des Italiens.
4: Ah. Les pâtes.
3: Les pâtes, bonne réponse.
1: C'est bien,
3: mais
1: ça,
3: si normalement on devait patienter.
0: Ah ouais, donc là c'est la guerre, tout le monde répond.
3: C'est la guerre, allez, c'est parti.
4: Je t'avais prévenu.
0: Noémie, tu gagnes 50 euros grâce à Cariole.
6: Merci Cariole.
4: De rien.
1: C'est bien.
3: Bon, je dis à tout le monde, Rémi, si tu veux répondre, y a pas de souci. Mets des lignes pareil, vous pouvez tous répondre.
0: Une autre énigme, j'adore les énigmes.
3: Je peux être au chocolat et aussi à raser.
4: La mousse.
3: Ah oui, ouais. En cœur en plus, bravo.
0: J'en bouffe tous les jours.
4: Bien fait.
0: Je bouffe tout ça. Là, je pensais que j'étais parti sur les éclairs, moi.
3: Non. Putain, bien joué, c'est allé vite. En plus, vous l'avez dit en cœur, Noémie et Cariole.
4: Eh oui.
3: Bravo à toutes les deux.
0: Bravo les filles.
3: Bon, la somme n'est pas doublée, mais enfin, ça fait quand même 50 euros.
0: De plus.
3: De plus, ouais. Mmh. Allez, une petite dernière.
1: Vas-y, ouais.
0: Une dernière, allez. Anthony, c'est pour nous, ça.
5: Allez,
0: Anthony, on fait péter.
3: Celle-là, elle me régale. J'ai un très beau sourire. Et je suis considérée comme la plus belle femme du morning qui suit.
0: Medellin.
3: Ouais, non, Medellin. Pas Cariole. Cariole s'est refusée. C'est Medellin.
4: Medellin.
3: Les 50 euros les plus bâtards des énigmes.
0: Bah voilà, Anto, encore 50 euros
4: pour
0: toi.
4: Elle est trop mignonne.
0: Bon, on a fait combien là alors?
3: On a 100 euros pour Anthony et 150 pour Noémie.
0: Bah Noémie, tu gagnes. Bravo Noémie. Bravo les filles.
3: Et bah voilà, bravo à tous les deux.
0: 150 euros à Montpellier. Je te rappelle que tu es alcoolique et que grâce à ton alcoolisme, tu as quand même gagné 50 euros en plus.
6: Et bah c'est pas si mal.
0: Et,
6: bah
0: ouais. Et 100 balles pour toi, Anthony. On fait des bisous à tous les deux.
5: Merci
0: bisous,
5: bien.
0: Bisous.
5: Merci
0: et,
5: à vous.
0: Et dans
5: bisous,
0: un instant, problème de voisinage. Bisous à tous les deux. Et problème de voisinage, on va résoudre ça. Ça se passe dans le 62.
1: Ouais.
0: Ne loupez pas les familles. On aura Marilyn d'un côté, Florence de l'autre. Vous allez voir l'embrouille. C'est une embrouille qui déchire. Il est 8h25.
7: Ok.

0: Gims, soleil. Bon, de saison, hein. La météo arrive dans un instant sur Skyrock et du gros son aussi avant 9h du matin. Il y a Sabrina Carpenter qu'on va écouter avec Espresso. Grand classique, je vous avais promis un grand classique. Et bien Sabrina Carpenter arrive. Espresso, mais Fredo aujourd'hui, hein, frère, ah. C'est mieux. C'est bon le café froid.
1: J'adore le café frappé.
0: Ouais, moi aussi j'adore.
2: Froid, chaud, moi je déteste.
0: T'as essayé froid?
2: Non, même pas, mais bon,
0: c'est vrai,
2: ouais.
0: C'est
2: ah ouais
0: trop bon,
2: ouais. Non, c'est bon.
0: Et des glaçons et tout, super. Espresso, Sabrina Carpenter, et puis Rambo Goya aussi, parce qu'on est premier sur le rap sur Skyrock. Encore un son que vous avez découvert sur Sky. Rambo Goya.
2: Le breton.
0: Oui, le Red. 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Allez-y, et puis on va jouer ensemble. Tiens, vous voulez votre pack morning?
1: Ouais.
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0: 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Ah oui, quel est le... j'allais donner la bonne réponse.
1: Ah.
0: Quel est le pourcentage des Français qui ont déjà eu des soucis avec leurs voisins? Le pourcentage des Français, j'ai presque donné la bonne réponse.
1: Ouais, bah moi je serais gelé alors.
0: Alors le pourcentage exact, hein, il me faut le pourcentage exact, on prendra celui ou celle qui est le plus proche de la bonne réponse. C'est quoi le pourcentage des Français qui ont déjà eu un problème avec leurs voisins? Et on va parler de problèmes de voisinage là dans un instant. Ils ont des problèmes avec leurs voisins, enfin c'est Florence qui a des problèmes avec tout le quartier. Vous allez voir, et vous nous direz si vous prenez parti pour Florence, seule contre tout son quartier, ou pour tous les gens du quartier, et quels sont les problèmes? Eh bien, il trouve qu'elle s'habille un peu trop léger. Vous allez voir les embrouilles. On file dans le 62. Dans un instant, on fait écouter tout ça. Il est 8h28. Vos réponses, je ne sais pas si j'ai dit, mais c'est avec l'appli Skyrock. Donc, allez-y, top pour les réponses. J'ai même pas donné le top. Donc, top pour les réponses avec votre appli Skyrock. Ou alors au 41 759. Vous envoyez vos messages maintenant. Allez, on souhaite bonne chance.
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0: 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Et c'est les 700 balles qui sont là. Je les garde bien au chaud pour vous. Ils sont là, les billets.
1: Ouais.
0: 700 euros.
1: Ils sont beaux. Hein.
0: 14 billets de 50 pour vous. C'est bien, on devrait les offrir en billet de 20, ça fait encore plus gros.
1: Ouais, c'est vrai.
0: Bon, c'est ce que vous allez gagner tout à l'heure. Cash au 720, on vous appelle en direct, vous répondez. Et on vous souhaite bonne chance. Bonne chance au soldat du 13. Salut à toi, le soldat du 13. Bonne chance à Vanessa du 76. À Ous également, à Titi, à Fred du Sud. Et puis, ben, y en a un qui a eu de la chance. Ou une qui a eu de la chance, c'est qui? C'est Alexis, c'est un garçon. Salut Alexis.
2: Salut, ça va l'équipe?
0: Ça va Alexis.
3: Salut Alexis.
0: T'es
3: salut.
0: En Vendée. La Vendée où vous avez battu exactement. Des records de température. Hein. C'est un truc de ouf. Combien il fait ce matin là? T'as la température à cette heure-ci à
2: 8h35? Là, il fait 28 là.
0: T'as 28. Déjà 28 à 8h35.
4: C'est énorme.
2: Ouais. Ouais, c'est trop.
0: Vous allez passer les 30 degrés à 9h, tu vas voir. Bon, Alexis, le Vendéen, t'as la bonne réponse à la question que j'ai posée. Quel est le pourcentage des Français qui a déjà eu un problème avec son voisinage, avec des voisins?
2: C'est 84%.
0: 84%
4: ah, c'est
0: des
4: c'est
0: Français. Ouais. Il n'y a que 16% des Français qui n'ont jamais eu de problème avec des voisins. Dans l'équipe, tout le monde a eu des problèmes avec des voisins. Bon, Sam, oui. Tous les voisins.
1: Ouais,
0: Sam.
1: Moi aussi.
0: Toi aussi, tous les voisins.
1: Non, pas tous, non.
0: Et de relou de l'équipe, ils s'embrouillent avec tout le monde.
4: Mais problème,
1: ah, je suis pas
4: relou. Ouais, problème, c'est genre vraiment s'embrouiller ou juste tes voisins, tu les trouves relous et voilà.
0: Bah, c'est des...
4: Moi je les trouve relous mais je vais pas les voir pour autant.
0: Ils ont jamais embrouillé?
4: Non, bah, jamais.
0: Des soucis avec leurs voisins, donc ça peut être du bruit par exemple.
4: Ouais, moi c'est le bruit. Je suis dérangé par le bruit de mon voisin.
0: T'as eu des problèmes avec tes voisins. Voilà. Ça va les voisins en Vendée, Alexis?
2: Ouais, ça va. Je suis dans la campagne donc je suis un peu écarté, c'est très bien.
4: Ah,
2: très
4: tant
2: bien
4: mieux.
0: Comme ça.
4: Ah ouais.
0: Bah, c'est bien, profite. Comment s'appelle ta ville? T'habites où?
2: J'habite à Tiffauges.
0: Eh bien, on va t'envoyer à Tiffauges. Ce matin, ton pack morning, c'est gagné, Alexis.
2: Merci beaucoup.
0: Et bien,
4: bravo à toi.
0: Bravo, Alex. Bon courage. Merci. À toi. Tu vas aller bosser? T'es déjà en train de bosser?
2: Ah ouais, je suis déjà en train de bosser depuis 5h.
0: Ouais. Ah ouais. Et c'est que 5h, c'est le meilleur moment de la journée. Moi, je me réveille à 5h du matin.
4: Ah, il fait frais, ouais. Ouais, frais de ouf en ce moment.
1: Ça gagne. Ouais, c'est vrai.
4: Et en plus, à la radio, l'animateur est tip top à 5h. Moi, j'adore.
0: C'est un mec qui s'appelle Timothée.
4: Ouais, c'est ça.
0: J'écoute sur Skyrock tous les matins.
4: Ouais, et il est génial. Mais génial.
0: C'est le morning best, ça s'appelle.
4: Exactement.
0: Ouais. Oui. Bon, ben bravo, Alexis. Tu te lèves tôt, t'écoutes Skyrock pendant, voilà, 4h15 tous les matins. C'est de la folie. Et tu gagnes ton pack morning. Bravo, Alex.
2: Merci beaucoup.
0: Bon courage à toi. Et des problèmes de voisinage, on en a un génial à vous faire écouter juste après les infos de Rémi. Hein, c'est bien sur Skyrock. Et vous voterez ou pour Florence. Alors Florence, on lui reproche de s'habiller un peu trop sexy. C'est tous les voisins. Vous imaginez les voisins, ils ont que ça à foutre. Ils jugent la tenue de Florence. Donc Florence d'un côté, et puis bah, tous les autres voisins de l'autre. Et la porte-parole des voisins, Marilyn. On file dans le 62 à Béthune. Et on vous fait écouter tout ça. Et vous voterez pour votre préféré, ou Florence, ou Marilyn. Mais là, on écoute Rémi et les infos sur Skyrock juste avant Rambo Gueillard. L'actu, ça démarre évidemment par la canicule.
5: Eh oui, eh ouais.
0: La météo.
5: Que calor.
0: Que calor.
6: 300 records de chaleur battus hier. C'est pas fini, on attend 38 ou 39 degrés à l'ombre dans les prochains jours, du côté du Languedoc par exemple. 13 départements en alerte orange, de la Manche à la Gironde. Les jours se suivent et se ressemblent côté ciel. Du beau, du chaud. Et ça va durer toute la journée. Alors quelques nuages tout de même de la Normandie au Pays de la Loire tout à l'heure, avec des orages possibles et un risque d'ondées aussi sur les Alpes et sur les Pyrénées. Les températures, 19 du côté de Lille, 22 à Paris, à Marseille, 23 à Lyon, et cet après-midi, 27 près de la Méditerranée, 28 sur la pointe du Cotentin, 30 sur le Pays Basque, 31 près des frontières du Nord et dans le Finistère, 33 sur le Massif Central et en Alsace, 34 en région parisienne, dans la Loire et sur la Haute-Garonne, 35 en Bourgogne et en Normandie, 36 en Dordogne, 37 en Vallée du Rhône, sur le bassin Aquitain et en Loire-Atlantique. La pollution, c'est moyen, les indices entre 2 et 5.
0: Allez, c'est parti pour les infos, on va tout savoir en 2 minutes sur Skyrock.
6: Allez, vous avez peut-être le droit au petit coup de pouce de l'État là pour faire face au prix à la pompe. L'aide de 100 euros pour les travailleurs grands rouleurs peut être demandée dès aujourd'hui.
0: Ça marche pour les rouleurs de Ouinge, on nous demandait tout à l'heure.
6: Et non, les rouleurs kilométriques.
0: Ah, malheureusement.
6: Voilà, rendez-vous sur impots.gouv.fr. Vous pouvez vérifier votre éligibilité grâce à un simulateur. C'est bien sûr sous condition de ressources. Il faut réaliser une distance supérieure à 15 km par trajet entre votre domicile et votre lieu de travail, ou 8000 km par an. Cette mauvaise nouvelle pour Okaidi, la direction annonce 290 suppressions de postes et la fermeture d'une soixantaine de magasins en France. La marque de vêtements pour enfants emploie 2000 personnes dans le pays. Elle est en redressement judiciaire depuis le mois de janvier. Deux fusillades mortelles hier, un homme d'un peu plus de 18 ans tué par balle dans la soirée à Nantes. Il a été abattu par deux tireurs. Des coups de feu également à Grenoble près d'un point de deal. Bilan, un mort, trois blessés dont deux graves. Suite et fin du procès en appel des soupçons de financement libyen de la campagne de Nicolas Sarkozy en 2007. L'avocat de Claude Guéant accuse l'ancien président de cynisme et de cruauté. Il lui reproche d'avoir cherché à se défendre en mettant en cause la probité de son ancien bras droit. La plaidoirie des avocats de Nicolas Sarkozy est prévue aujourd'hui. Le parquet a requis 7 ans de prison, vous le savez, à son encontre. Des nouvelles de ses enfants abandonnés au Portugal. Ils vont être confiés aux services sociaux français à Colmar. La mère et son compagnon ont été mis en examen et placés en détention provisoire en fin de semaine dernière. Un couple qui a montré une certaine forme de détachement par rapport à la situation. C'est ce qu'a affirmé le porte-parole de la gendarmerie portugaise.
0: Et le sport tout de suite sur Skyrock. Et donc le PSG, tu nous as promis.
6: Ouais, très bonne nouvelle pour le PSG. À 3 jours d'une nouvelle finale historique de la Ligue des Champions contre Arsenal, Achraf Hakimi et Ousmane Dembélé ont repris l'entraînement collectif, ça y est, hier, sans ressentir la moindre gêne. Le défenseur marocain était touché à la cuisse droite. L'attaquant français, lui, souffrait du mollet. Les deux joueurs vont participer aux dernières séances avant le départ du groupe parisien. Ce sera vendredi pour Budapest.
0: Comment tu es excité, Guigui, pour le match du PSG?
4: Ah bah franchement, plus les heures passent.
0: À chaque heure,
4: là, je suis excité.
0: Ah bah, tu vas aller le voir où le match?
4: Au Parc des Princes.
1: Ah ouais, carrément.
0: Tu peux pas le regarder chez moi le match?
4: Non, je vais au Parc des Princes.
0: Tu vas me laisser regarder le match?
4: Fou, il va être chiant, il va faire des blagues. Oh regarde, j'ai débranché la télé.
0: Oui.
4: Oh non, Guigui, j'ai débranché la télé.
0: Oh ouais, ça marche plus.
4: Oh non, mais Déline, elle a mangé la télécommande.
0: Oh bah, il y a plus de télé.
4: Ouais, non, ça va être chiant.
3: Mais attends, pourquoi tu voulais qu'il vienne chez toi? Tu voulais faire une troisième mi-temps?
0: Non, parce que c'est sympa de regarder un match avec des supporters du PSG.
4: Non, mais je passerai la nuit avec toi après.
0: Ah, c'est bon. Bon, allez, on fait plein de choses d'ici 9h. Ah oui, on a un dilemme en fait. Faut qu'on fasse ou un double appel. Alors, on a fait hier à la même heure le double appel. On peut peut-être faire un conseil pas cher. Vas-y. Ou un conseil pas cher. Bon, j'ai choisi, on va faire conseil pas cher.
3: Ah oui, c'est dictateur quoi.
0: Un conseil pas cher.
4: Qu'est-ce qu'on fait? Parce que c'est moi qui choisis, mais qu'est-ce qu'on fait?
0: La parole à Romano, il va être content, il va gagner encore de l'argent. Il adore gagner de l'argent. Tout à l'heure, c'est 700 balles qu'on va vous filer. 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Il vous reste moins d'une demi-heure pour envoyer cash au 7-20-20. Là, ouais, maintenant, tout de suite. 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Vous allez pouvoir faire du bien à votre compte en banque ce matin. Vous achetez, je sais pas, un ventilateur.
1: Une clim,
0: oui, pourquoi pas. 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
3: Aussi, oui.
0: Faire plaisir. 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On vous tire au sort tout à l'heure. Et voici nos deux voisines. Elles sont là. Marilyn d'un côté. Marilyn, elle n'est pas contente parce qu'il y a Florence qu'elle trouve un peu aguicheuse.
3: Ah.
0: Et donc voilà ce que ça donne. Témoignage d'abord de Marilyn et après on vous présentera Florence et vous allez nous dire qu'est-ce que vous soutenez ce matin. Marilyn, pour démarrer tout de suite.
5: C'est une femme vulgaire de toute façon parce que quand on la voit là, passer avec sa mini-jupe provocante... Je sais pas, mais pour une femme qui a 4 enfants,
0: hein,
5: je suis désolée, bon...
0: Ah, elle est provocante avec sa mini-jupe provocante. De quoi elle se mêle? Elle a
5: déjà
0: le même accent que toi, Théo.
5: Bah ouais, hein.
0: Bah ouais, hein. Bon, ça c'était Marilyn. De l'autre côté, Florence, c'est elle qui se fait traiter par tout le voisinage.
7: J'aime bien mettre des mini-jupes, bon, j'aime bien mettre des décolletés.
0: Oui.
7: J'aime bien m'entretenir. Parce que je me dis, bon, c'est pas après que j'ai pris de l'âge que je vais m'entretenir, c'est maintenant.
0: Bah non, mais après.
1: Elle a raison.
0: Bah tu gardes ta mini-jupe à 80 balais.
3: Bah oui, fais ce que tu veux.
0: Bah oui, si vous avez 80 balais, que vous nous écoutez, mettez des mini-jupes, il fait chaud aujourd'hui.
4: C'est clair.
0: Mais sinon les varices vont exploser, ça va être horrible.
1: Ah.
0: Bon, il y a Marilyn, donc, qui critique Florence, mais il y a aussi des voisins. Et voici le voisin anonyme.
8: Ah oui, elle allume les hommes. Pour moi, c'est une salope.
4: Oh, il est fou, lui.
3: Simple, clair.
0: Lui, c'est la classe. La classe totale. On donne la parole à Marilyn, donc, qui critique la voisine Florence, parce qu'elle est trop aguicheuse.
5: De toute façon, elle est venue juste devant ma porte. Elle m'a craché dessus, elle m'a bousculé. Moi, j'étais appuyée comme ça sur ma boîte aux lettres. J'écoutais.
0: L'autre, elle était appuyée sur sa boîte aux lettres, comme ça.
1: Normal.
0: Classe, elle se fait cracher dessus par Florence. Bah, Florence, elle se défend, elle se fait insulter par tout le monde tout au long de la journée.
4: Ouais, c'est vrai.
0: Et écoutez la petite rumeur qui a été balancée par les autres voisins de Florence. Avec les keufs.
7: Ils disent aussi que je me fais sauter par les flics sur leur bureau. Donc j'aimerais bien parce que je pense que je serais pas au point là. J'aurais eu Get Cause depuis longtemps et puis ils seraient plus là en train de m'embêter, je pense.
0: Oui, alors Get Cause depuis longtemps.
4: Il a honte, hein.
0: Qu'est-ce que dit Marilyn à propos de cette histoire de police là d'ailleurs?
5: De toute façon, quand ils sont là 10 minutes chez elle, après ils sortent le grand sourire à la bouche. Alors on se demande ce qui se passe.
9: Parce que nous, on leur téléphone, ils viennent pas. Elle, hop, elle sort avec son portable, ça vient t'apprendre, ils sont là.
0: T'as vu ta tête, hein? Quoi que les keufs. Donc les keufs viendraient sauter Marilyn. Enfin,
4: bon, Florence. Ouais, c'est Florence.
0: Voilà, c'est Florence. La confrontation a lieu, parce que ça termine toujours par une confrontation.
4: Ah oui.
0: Quand tu tombes sur des trucs comme ça sur les réseaux, il y a une confrontation. Donc Marilyn et Florence, et vous allez voir que Marilyn, elle assume pas ce qu'elle a dit. Hein.
10: Non, elle fait ce qu'elle veut. Hein,
11: si je suis une putain, parce que je mets des mini-jupes.
10: Non, moi tu fais
11: parce
10: ce que
11: l'été,
10: tu veux.
11: Parce que l'été, je mets des petits maillots, je suis une putain.
10: Non, moi tu t'habilles comme tu veux, ce que tu fais, moi on s'en fout. Hein.
0: La conversation.
9: Ah ouais.
0: Ce que tu fais, on s'en fout.
4: Je suis une putain.
0: Oui.
11: Il n'y a qu'à pas regarder mes fesses, il n'y a qu'à pas regarder mes sacs quand je me baisse, que j'ai mis un petit maillot.
10: Essaye d'avoir un logement au milieu d'un bois.
0: Voilà.
10: Tu n'emmerderas personne, tu vois, tu pourras te mettre nu.
11: Oui.
10: Et tu nous foutras la paix.
0: Elle est pas con, Marilyn, en fait.
4: Ah ouais, mais grave.
0: Un petit logement au milieu d'un bois.
4: Super idée.
0: Comme ça, tu feras chier personne.
4: Ouais. Une petite cabane, un petit truc, quoi.
0: Bon, vous soutenez qui? Les voisins sont tarés, comment tu peux être jalouse comme ça? Ah, toi, tu soutiens plutôt Florence. Donc Florence, est-ce qu'il s'habille sexy?
4: Ouais,
0: ou alors Marilyn, vous nous laissez vos messages, il y en a qui veulent des photos de Florence. Florence, si tu nous écoutes, tu es devenue une star.
4: Ouais.
0: C'est l'hypocrisie française dans toute sa splendeur, nous dit Marouane du 13. C'est vrai qu'en face, l'autre, elle n'a pas assumé Marilyn.
4: Ouais.
0: Et on peut réécouter le voisin que j'ai trouvé super, parce que le voisin anonyme, il est super.
8: Vas-y. Ah oui, elle allume les hommes, pour moi, c'est une salope.
4: Ah. Moi, je soutiens le voisin anonyme.
0: Ouais, vous pouvez également soutenir le voisin anonyme.
4: Je soutiens lui, là. Il est bien.
0: Bon, allez, Florence, force à toi, tiens, nous dit Carpe, là, sur la piste Skyrock. Bon, on en reparle. Si vous avez des problèmes de voisinage, on peut les résoudre ce matin. Et puis, on a nos conseils pas chers. Comment gagner de l'argent tous les matins? 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
5: ouais.
0: C'est 700 balles tout à l'heure. Et puis, vous écoutez Romano et nos conseils pas chers sur Sky.

0: cas, il y a un Français sur trois qui a déjà renoncé à une activité. Pourquoi ? Une activité, pourquoi ?
1: Parce qu'il faisait trop chaud.
0: Non, c'est pas la bonne réponse.
1: Est-ce que c'est dans l'actu ?
0: Un Français sur trois a renoncé à une activité pour ne pas faire un truc.
1: Pour ne pas aller au travail,
0: non, ce n'est pas la bonne réponse.
2: Pour ne pas faire l'amour.
0: Pourquoi ? Pour ne pas faire l'amour.
2: Ouais, je parle quand t'as pas envie.
0: Non, un Français sur trois a déjà renoncé à une activité. On parlait tout à l'heure de vos atouts de séduction. Ça fait partie du physique.
2: Pour ne pas aller à la douche.
0: Pour ne pas aller à la douche. Non, mais c'est pas loin.
2: C'est un bain ? Pour ne pas aller dans le bain ?
0: Ça peut être un bain, mais c'est pas...
2: Se laver les dents ?
0: Non, pour ne pas montrer une partie de leur corps.
2: Les aisselles ?
0: Non, c'est pas les aisselles. Il y a un Français sur trois qui a déjà renoncé à une activité pour ne pas montrer une partie de son corps.
1: Se mettre torse nu.
2: Aller se baigner. Aller à la plage.
0: C'est pas montrer le haut du corps.
1: Alors le bas ?
0: Pour aller à la plage, oui, ça peut marcher.
1: Les jambes, pour pas découvrir ses jambes.
0: Non, c'est pas les jambes, mais on se rapproche.
1: Les pieds,
0: oui. Hein ? Il y a un Français sur trois qui a honte de ses pieds.
2: Les gars, c'est des pieds, c'est moche.
1: Basket,
2: on s'en fout.
1: À la plage.
0: Un sondage sur 2000 personnes qui ont été interrogées, d'après d'un Français sur cinq qui n'aime pas ses pieds et un Français sur trois qui a déjà renoncé à une activité à cause de ses pieds. Alors, c'est certains qui ne s'étaient pas fait les ongles des pieds, surtout les filles d'ailleurs.
1: Ouais.
0: Vous avez pas fait votre pédicure. Donc un Français sur trois. Alors les motifs de gêne, c'est quoi ? L'aspect de leurs ongles en priorité.
1: Ouais.
0: Donc ça, c'est pour ceux qui ont des ongles sales. Il y en a quand même 10% qui ont répondu. Oui, j'ai déjà renoncé à une activité parce que j'avais les ongles sales.
1: Oh.
0: Genre, on t'invite à la piscine. Non, je ne viens pas, j'ai les ongles sales. Eh ben, lave-toi, crasseux. Donc ça, c'est l'aspect des ongles.
2: Moi, j'avais des chaussettes à la piscine.
1: Ah, trop mignon.
2: Ah ouais ? J'ai des ongles incarnés sur tous les doigts de pied.
0: Donc tu fais partie des Français qui ont déjà renoncé à une activité.
2: Du coup, c'est chaussettes obligatoires à la piscine.
3: Les petits chaussons là,
2: ouais,
3: dégueu là.
2: Des espèces de petites chaussettes blanches.
0: C'est ridicule.
2: C'est comme un bonnet de bain mais au pied.
3: Ouais, c'est ça exactement.
0: Mais c'est ridicule.
2: Non, moi j'en ai déjà eu aussi quand j'étais petit, j'étais obligé.
0: Je préfère montrer mes ongles plutôt que...
2: Non mais s'il a des microbes dessus et tout, merci d'en
3: mettre. J'aurais pu mourir.
0: L'aspect des ongles en 1, la forme des pieds, il y en a qui n'aiment pas la forme de leurs pieds.
1: Ouais.
0: Bon, un pied c'est un pied après.
1: C'est moche de base un pied.
0: T'as des gros pieds, moi j'ai des beaux pieds moi.
1: Ouais mais c'est moche un pied,
0: non,
1: j'aime
0: bien,
1: pas les pieds.
2: Ils sont beaux mais ils sentent fort.
0: En 3, c'est les gens qui ont des cornes aux pieds.
1: Ouais.
0: Comme les diables. Après la taille de leurs pieds, moi j'avais une copine qui était complexée par ses pieds. Elle était grande, elle faisait 1m68, plus grande que la moyenne des filles.
1: Mais si elle faisait du 44, c'est chaud.
0: Non, elle faisait du 41. Elle avait honte de ses pieds parce qu'elle faisait du 41.
1: Ouais, ça va.
0: Et elle avait son mec qui faisait du 39. Son mec, il était petit. Enfin, il faisait la même taille qu'elle, il faisait 1m68 tous les deux. Sauf que le mec, il avait des tout petits pieds, elle avait des grands pieds, elle avait honte de ses pieds.
2: Je suis un peu comme elle, je fais du 44 moi.
0: Ah ouais, mais tu fais 1m55, ouais, tu fais du 44.
2: Je suis difforme des pieds.
0: Oui, t'es dit, mais pas que.
2: Ouais.
0: mais pas que. Donc il y a un tiers des Français qui a déjà renoncé à une activité pour pas montrer ses pieds.
2: Ça, c'est ouf.
0: Eh bah oui, il se passe des trucs dans le monde. On vous dit tout, on parlait tout à l'heure de vos atouts beauté. D'ailleurs, c'est quoi vos atouts beauté ? Il y a les messages que vous nous avez envoyés. WhatsApp audio 06 86 101 101. Nico nous a envoyé un message. Salut Nico.
4: Salut l'équipe, moi c'est Nico du 53.
0: Oui.
4: Donc si j'ai un atout, je pourrais dire que c'est mon sourire.
0: Ah.
4: On m'a même dit que je pourrais faire de la pub pour du dentifrice.
0: Là, dans toute blanche.
4: Bonne journée l'équipe.
0: Ah ouais, c'est joli ça d'avoir les dents blanches. Comme moi,
1: ouais.
0: Regardez.
1: Elles sont belles.
2: Effectivement, un peu moins là.
1: Ça va, il a de belles dents, du fou.
2: Oui, non, elles sont belles, mais elles sont pas. Bon, c'est pas. C'est pas un sourire Colgate quoi.
1: Non mais c'est moche.
0: Sourire Colgate.
1: C'est horrible parce que.
3: Un métro quand c'est trop.
1: Ah c'est moche.
3: Il y a des mecs à la télé des fois ils se sont fait refaire les dents.
1: Ah ouais c'est cramé.
2: Des fois ils abusent.
0: C'est-à-dire qu'il y a des gens ils ont les dents tellement blanches que t'as l'impression que le blanc des yeux il est jaune.
1: Ouais tellement c'est blanc.
0: Donc c'est vrai que ça fait un aspect un peu bizarre.
2: Il y a des gens qui ont fait que le haut des dents.
0: Oui Jean-Marc Morandini. Il a des problèmes. Qu'est-ce que vous nous dites d'autre ? Il y a Getboy qui nous a laissé un message aussi. Vous êtes tout beauté.
5: Salut la team Getboy 89.
0: Salut Getboy.
5: Mon atout séduction, ça serait mes cils qu'on pourrait maquiller selon les filles.
0: Ah, toi aussi, on a eu des cils tout à l'heure.
1: Ouais, c'est vous atout beauté, ouais.
5: Mais ce qu'elle préfère, c'est mon joli petit cul tout rond.
0: Oh, carriole.
1: J'aime bien les petits culs tout ronds, ouais.
0: Ouais comme le mien, moi aussi,
1: exactement.
0: On m'a dit que c'était mon atout beauté ce matin. Dans un instant, Romano.
2: On a tous dit fou là.
0: Eh oui, tu peux le dire, Rémi.
1: Mais c'est pour ça que c'est dit fou d'ailleurs.
2: Bah oui,
1: mais
2: sûr.
1: Il y en a qu'un en fait.
2: Il manque un truc, l'humilité.
6: C'est pas la modestie qui l'étouffe.
0: Si, je suis humide et il commence à faire chaud. Je suis très humide ce matin. Bon, dans un instant, les conseils pas chers. Conseils pas chers sexy, juste après Sabrina Carpenter sur Skyrock. Romano, comme promis, nos conseils pas chers sur Sky.

0: sur Skyrock, c'était Espresso à 8h55. On va faire nos conseils pas chers. Les doubles appels, vous les retrouvez demain matin. On a des bons pour vous demain matin. Oui. Et ce soir dans la radio libre.
1: Oui.
0: Soyez là entre 21h et minuit. Puis restez bien là dans le morning. Dans 10 minutes, on fait le tirage au sort. On vous appelle, on vous offre 700 euros.
1: Oui.
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0: ton père. 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Allez-y, bonne chance à vous et bonne chance à Romano pour ses conseils pas chers. C'est l'heure.
1: Ouais,
0: et c'est l'heure de gagner de l'argent. Tiens, on parlait de bahut là tout à l'heure.
1: Oui.
0: Le bahut et les voyages de classe. Est-ce que vous avez fait de super voyages de classe qui déchirent?
3: Oui.
0: Moi, le truc le mieux que j'ai fait, je suis allé dans le Jura. C'est tout.
4: Ah, on a fait quoi là-bas?
0: Dans le Jura, je suis allé faire du ski.
4: C'est bien.
1: C'est stylé.
4: C'est hyper bien.
0: Non, c'était horrible. On a fait du ski.
4: Enfin,
0: c'était horrible. On a passé de bons moments. C'était cool. Mais par contre, la journée, c'était du ski de fond.
4: Ah, c'est horrible.
0: Il y a neigé toute la journée.
4: Ah,
0: bah, oui. Tu fais du ski de fond. Tu pousses.
4: Ah ouais. Enfin, mais t'es avec tes potes, tu rigoles et tout.
0: Ça, c'était marrant.
4: C'est trop bien.
5: J'ai fait des raquettes.
0: Des raquettes de tennis.
5: Des raquettes, ouais, c'est les raquettes que tu fais au pied pour marcher.
0: Ah, parce que sinon ça s'appelle du tennis ou du ping-pong.
5: Non, c'est la raquette, raquette du badminton dans la montagne. Sauf que j'ai voulu faire le con et j'ai enlevé les raquettes parce que je me suis dit, ouais, les raquettes ça sert à rien.
0: Ouais.
5: Parce qu'en fait, si t'as pas les raquettes, vraiment tu t'enfonces.
0: Oui.
5: Et j'étais jusqu'à la taille, ils ont galéré pour me retirer.
0: Des voyages de classe sympas que vous avez fait. Romano organise un voyage de classe.
2: Ouais.
0: Mais il a besoin d'argent.
2: Exactement. Ah bah évidemment.
0: Et il a une petite idée. Il y avait une histoire qui était sortie comme ça. Il y avait des meufs qui s'étaient fait passer pour des collégiennes et elles allaient voir des. C'était pas collégiennes, elles avaient plus de 18 ans. Et elles allaient voir des. Chez les gens, elle disait au mec qu'il trouvait un peu pervers, on va vous masser, elle leur piquait de l'argent. Rappelez de cette histoire.
2: Ouais, ça me dit quelque chose.
0: Ça a donné une idée à Romano. Écoutez bien, c'est parti. On est allé chez qui pour le massage du matin?
4: On est allé chez Jean-Pierre.
0: Pour récupérer de l'argent chez Jean-Pierre.
4: Alias ce JP.
6: Allez, c'est pour quoi?
0: C'est JP.
4: Bah, c'est pour un massage.
0: C'est sa femme.
4: Allô?
6: Je vous écoute.
4: Bon, oui, donc je suis au collège là, je suis en 3e et en fait on propose des massages pour financer un voyage scolaire, donc je voulais venir vous masser madame.
6: Non, pas du tout, au revoir monsieur.
4: Vous mettez toute nue?
6: Va te faire un papa ou t'es chez les Grecs.
0: Ah bah elle est partie, merde. Bon, elle était pas très ouverte au niveau du massage.
4: Même assez fermée.
7: Non, et puis elle était tellement sexy.
0: C'est vrai, ouais. On rêverait de les voir parfois quand on les appelle comme ça. C'est vrai, hein?
2: Ouais, moi j'adore.
4: Ouais, je serais pas chaud, moi.
0: Ah ouais,
4: moi,
0: bon, on appelle qui?
7: J'imagine bien en blues.
0: C'est qui là?
4: Là, on va chez Jérémy.
0: Chez Jérémy. Allez, Jérémy maintenant.
4: Jérémy.
0: Pour le petit massage du matin. Si Jérémy répond.
8: Allô?
4: Jérémy, on va dire. Ouais, c'est Jérémy?
8: Non.
4: C'est qui?
8: Pourquoi vous m'appelez un inconnu déjà?
4: Bah, parce que je voulais te faire un massage.
8: Un massage de quoi?
4: De ce que tu veux, mon bébé. Moi, je suis collégien, donc je suis en pleine puberté, je suis chaud comme la braise.
8: Oh mince, j'adore ça, mec.
4: Ah bah voilà, à quelle heure je peux passer?
8: Quelle heure tu veux, mec?
4: Bah, je sais pas, vers... dans un quart d'heure.
8: Nickel.
4: Voilà, comme ça, tu te prépares, tu te mets sur la table de la salle à manger, et puis je te fais un massage pendant 15-20 minutes, et puis tu me donnes 50 euros.
8: Ok, fils de pute.
4: D'accord, c'est très gentil. Non, mon prénom c'est Jean-Louis.
8: Ah, t'es pas un fils de pute.
4: Non, c'est. Je pense qu'il y a erreur sur la personne. Ce que je vais faire, c'est que je vais venir te masser, puis je pense que tu vas moins l'ouvrir quand tu vas me voir.
8: Non, viens pas, parce que ça m'intéresse pas.
4: Ah, ben c'est trop tard, t'as dit oui, donc c'est 50 euros.
8: Je te donne 100 euros, viens pas.
4: Ah, 100 euros, ben je viens les chercher quand même.
8: Ouais, mais. Distance quoi.
4: T'es tout seul ou y a ta femme à la maison?
8: Non, il y a ma femme.
4: Ah bah voilà, bah je pourrais la masser, elle.
8: Non.
4: Si, parce que je suis en pleine puberté, je suis très très chaud, là.
8: On va voir ça avec tes putes.
4: Ah. Très bien. Donc avec ta femme.
8: Avec tes putes.
0: Ça partait en couille.
4: Oui, donc ta femme.
0: Ça partait en couille.
8: Non, la tienne.
4: Ah, j'en ai pas, moi. Moi, j'ai pas de petite copine. Je suis collégien en 3e.
0: Eh oui.
8: Non, viens pas, le sang.
4: Si, tu me donnes 100 euros.
0: Allez, 100 balles.
4: Vas-y, à tout de suite.
0: Allez, on prend les 100 balles. On prend les 100 balles et vous prenez les 700 balles dans un instant sur Skyrock. Vous avez une minute pour vous inscrire. Vous envoyez cash au 720, il est 9h, tirage au sort imminent. Quelques minutes pour envoyer cash au 720. 700 euros, c'est pour qui? Bah, tenez-vous prêts. Et puis l'horoscope, c'est pour tout le monde, c'est dans un instant sur Sky.
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31: Et premier sur le cash avec dans, allez, même pas 5 minutes. Ouais, 3 minutes, temps de faire l'horoscope. Et puis le temps de vous donner des conseils aussi pour cette période de canicule. Oui. On va faire comme hier. Combien il fait chez vous là? Dites-nous à 9h05 du matin. Envoyez-nous un message avec votre appli. Ou alors au 41759, combien il fait chez vous? Vous pouvez envoyer des photos aussi. Si vous êtes dans la voiture, faites une photo du tableau de bord avec la température. Combien vous avez à la maison? Et où vous êtes? Histoire qu'on vous situe un petit peu. Nous, on est à combien là actuellement? Là, ça commence à taper.
32: Ça va commencer à bien chauffer, ouais.
33: On est déjà à 24 degrés. Là.
31: Ah, 24 plus, degrés.
33: Ouais.
34: C'est ma limite, moi.
33: Ça dépend des endroits, ouais.
31: D'accord, mais je te demandais là, Théo. Ça dépend des endroits, évidemment.
32: Tu poses des questions à Théo. Non, mais
31: et il y a un questions. Super truc, d'ailleurs. Il y a Agathe qui nous a envoyé un message. Et son fils a laissé le frigo ouvert toute la journée.
34: Mais donc, ça, c'est super.
31: Ouais, enfin, c'est super. Tout ce qui est à l'intérieur.
34: Ouais, c'est pourri.
31: Parce qu'il a ouvert le frigo et il a ouvert également le congélateur.
34: Ah mince.
31: Et quand elle lui a demandé pourquoi t'as fait ça, parce qu'elle s'en est rendue compte seulement le soir quand elle est rentrée.
32: Il a dit quoi?
31: Donc il y avait de l'eau dans la cuisine, c'était horrible. Il a dit: maman, c'est pour que t'aies pas trop chaud.
34: Oh, c'est mignon.
31: C'est trop mignon. mignon.
0: C'est trop mignon.
31: Ah, c'est trop mignon. Des bons conseils. Donc, ouvrez le frigo. C'est le conseil du fils d'Agathe. Allez, les enfants, ils sont géniaux. Vous.
0: Non, mais tu rigoles, mais moi, je le fais. Je mets la tête dedans, hein, des fois.
31: Ah, tu fais. Bah, t'es une grande enfant.
0: Bah, oui. Ouais.
31: Tout à l'heure, on a découvert que t'avais 15 ans à 6 h du matin.
0: Ouais.
31: Et là, maintenant, bah, tu es encore rajeuni. C'est dingue, c'est ça. Ce morning. Ça fait rajeunir tout le monde. C'est super.
32: Moi, je peux pas, il bip au bout de 2 minutes.
33: Ah, ouais,
32: moi
33: aussi.
32: Quand le frigo il est ouvert.
31: Ouais, moi aussi, ouais, c'est ça. Vrai, ouais. Bah, j'ai le bip du frigo.
32: Non, c'est comme le bip de la, quand tu mets pas ta ceinture dans la
0: voiture. Ouais, mais c'est parce que vous avez des bons frigos. Moi, c'est j'ai bien, un vieux frigo, moi. Ah, on a pris le moins cher chez
31: Electro-Dépôt.
0: Ouais. J'ai un frigo, il est tout pourri. Bon, c'est pas grave. Je peux rien mettre. Je peux même pas mettre une bouteille d'eau allongée dedans. Mais bon.
31: Bon, vos températures et vos conseils pour bien supporter la canicule.
0: Je te jure, je pète
31: vous
0: un
31: vous envoyez ça.
33: Ah, on voit ça. Ouais.
31: Et envoyez-nous cash au 720. Et d'ailleurs, la question qu'on m'a posée ce matin, j'ai envoyé cash. Faites-le, tiens, vous allez voir, ça vous pose une question. On m'a demandé comment s'appelait l'émission du matin de Skyrock.
32: Ah oui, j'ai lu aussi.
33: Il s'appelle comment alors ?
32: Moi, j'ai répondu la matinale.
31: Oui, ah ouais, il y avait la matinale ou le morning de Diffoul.
32: Ouais, ça m'a mis erreur du coup.
31: Ouais, bah, il faut répondre le morning de Diffoul. Vous envoyez cash, CASH 720, 700 balles à gagner. C'est pour qui ? Le tirage au sort juste après l'horoscope et nos conseils pour supporter la canicule. Eh oui. L'horoscope de l'amour, comme tous les matins sur Skyrock, on le découvre tous ensemble. Et on va découvrir le zéro du jour, zéro de puissance amoureuse pour les Verseaux et les Béliers aujourd'hui. Il peut y avoir des problèmes de communication entre vous et les personnes que vous aimez bien, entre vous et certaines de vos relations, ou amoureuses, ou sentimentales, ou amicales, ou professionnelles. Dites ce que vous avez sur le cœur, ça vous fera du bien, ça va vous décharger d'un petit poids aujourd'hui. Verseaux et Béliers, zéro. Voilà pour les conseils. Les Balances et les Poissons, vous avez 1 sur 5. Soyez pas défaitistes si quelque chose se passe pas comme prévu.
33: Ouais.
31: Tentez le coup et vous verrez, tout va bien se passer. Les Capricornes et les Cancers, nous on est à deux.
0: Ouais.
31: Bah, faut trouver des idées pour changer et sortir un peu de la routine aujourd'hui. Changez vos habitudes, sortez de la routine, ça vous pourrait vous faire beaucoup de bien. Et faire du bien notamment à vos histoires de couple, si vous êtes déjà en couple. Le 3, c'est pour qui ? C'est pour les Vierges et les Lions. C'est bien pour vous aujourd'hui, il y a juste quelqu'un qui pourrait tester vos réactions. Bah, vous prenez pas la tête, restez naturel, ça se passera très bien comme ça. Sagittaire et Scorpion, bravo, vous avez 4.
0: Ouais.
31: Une journée bah, de réussite pour vous. Vous atteindrez tous vos objectifs dans tous les domaines de la vie, en amour, en amitié, mais aussi au boulot ou au bahut. On finit avec le 5 sur 5 du jour, les Taureaux et les Gémeaux. Pas grand chose à dire pour vous aujourd'hui, parce que vous avez tout bon avec vos amis, avec vos amours. Profitez-en pour vous faire plaisir et faire plaisir autour de vous. On fait plaisir, 700 euros à gagner. Les deux dernières minutes pour vous inscrire avant le tirage au sort.
0: Oui.
31: Le tirage au sort au 720, vous envoyez cash, on vous tire, vous décrochez. Et vous gagnez. Combien il fait chez vous ? 24 degrés à Toulouse à 9h du matin. Merci Greg. Oula, mais on s'écaille à Besançon. Il fait que 22 degrés à Besançon, nous dit Chris. Seulement 22. 25 degrés à Angers. Ah, vous avez battu Toulouse. C'est marrant, hein ? Tu montes au nord et il fait plus froid qu'à.
0: Ouais.
31: Il fait plus froid.
32: Chez moi, ouais. Il fait 23 degrés. Je suis près de Nantes.
31: Tu habites à Nantes, Guigui ?
32: C'est le message de Bioman Jaune.
31: Ah, j'ai cru que tu étais à Nantes.
32: Je suis pas fou, je suis encore à Courbevoie. Voilà.
31: 25 degrés à Caen. Bon, ça va, on a eu du 28 degrés tout à l'heure. C'était où le 28 degrés à Montpellier, je crois, déjà, ce matin.
32: Tony, 27 à Niort.
31: Ouais. Montluçon, 23 degrés. Chaleur. Bon, il y a beaucoup de 23, 22, 24, 25.
32: 30 degrés à Tarbes, quand même.
31: Oh là, il y a 30 degrés.
32: J'ai du mal à le dire.
31: La panique, Tim.
32: Ah ouais, tellement il fait chaud.
31: Tellement il fait chaud. Vos conseils pour avoir moins chaud. Donc, on a le frigo ouvert d'Agathe là avec son fils.
0: Ouais.
31: Très bonne idée.
0: Un pchit, le pchit d'eau.
31: Ouais. Le pchit, alors tu disais le pchit, ça s'appelle un brumisateur.
0: Voilà.
31: Le brumisateur d'eau, c'est vrai, c'est une bonne idée.
0: C'est une bonne idée.
31: Il y a Loïc qui nous dit la serviette mouillée. Pas mal,
0: ouais,
31: ça.
0: Aussi.
32: Ouais, c'est très bien ça.
31: La serviette mouillée, c'est bien ça.
32: Moi, ce que je fais, je vous conseille de faire quand il fait vraiment très très chaud.
31: Souiller les cheveux.
32: Prenez
33: une douche
32: ouais,
33: froide.
32: Tu peux, ouais, tu peux mouiller les cheveux. Oui.
31: Ouais, c'est Mayo Bleu qui nous envoie ça.
32: Tu peux aussi mettre une bouteille d'eau au congélateur.
31: Ouais.
32: Et tu dors avec. C'est génial. Ça fait une source de fraîcheur toute la nuit, c'est magnifique.
31: Ouais, mais c'est tout mouillé.
0: Bah, alors,
32: t'as deux solutions. Soit tu la mets dans une serviette et ça éponge un peu les petites gouttes qui sortent et ça va. Mais tu le mets dans du plastique, effectivement. Un sac plastique, ça marche aussi.
31: Ouais, mais ça mouille.
32: Mais non, c'est un sac bien fermé, ça mouille pas.
31: Ouais, bon, écoute, je note l'idée de la bouteille d'eau.
32: Ça fait une vraie source de fraîcheur toute la nuit.
31: Si j'ai trop chaud cette nuit,
32: c'est génial.
31: Je pense à la bouteille d'eau, 25 degrés à Grenoble.
33: Et Théo qui a encore donné une super bonne idée avec la douche froide, c'est vraiment ce qu'il faut pas faire.
31: Ouais, c'est déconseillé.
33: Parce qu'en fait, quand tu prends une douche froide, ton corps va vouloir se réchauffer plus vite et du coup, tu vas avoir chaud plus vite.
31: Même chose quand vous buvez.
33: Je fais quand même.
31: Quand vous... Ouais, mais je suis un peu comme toi. Moi, je prends une douche tiède là, ces temps-ci. Sinon, il y a un truc aussi. Il faut pas boire de trucs frais. Alors que c'est tellement agréable quand il fait chaud.
33: Parce qu'il paraît, il faut boire du thé.
31: Faut boire chaud.
33: Ça désaltère plus.
31: Parce qu'autrement, le corps, il y a une réaction. Le corps, il donne chaud quand tu bois frais.
32: Bah, parce qu'en fait, le corps cherche à se réchauffer, quand tu mets du froid dedans.
31: Il est chelou, le corps, quand même.
32: Bah, là, c'est logique.
31: Macon, 24 degrés. 24 degrés en Bretagne. Encore 25 dans l'Isère. Salut, l'Isère. Il fait 26 du côté de Lyon. À Saint-Thé, bah tiens, bah on fait tout Rhône-Alpes là, avec une rafale de messages. À Lille,
32: je reviens aussi sur ma bouteille congelée.
31: 23 degrés à Lille.
32: Ah bah, ouais, il fait chaud. Hein.

0: climatique, 27 degrés. Nice, oh là, mais vous avez très froid, Nice, il fait que 24, dis donc.
1: C'est bizarre, Sainte-Maxime à côté, ils ont mis 27 à Sainte-Maxime,
0: ouais, et chez Didier de l'Aveyron, il fait 19 degrés, nous envoie Béraud. Salut à toi, Béraud. Il est chauffeur, il est dans le coin. Bon, allez, on fait péter. Il faut que j'envoie les pubs là tout. Enfin, les pubs, il n'y a pas de pub. Mais ça dépend où vous êtes.
1: C'est les coulisses, là.
0: Mais donc, dans un instant, on vous offre vos 700 balles.
2: Exactement.
0: Allez, on vous laisse 3 minutes pour vous inscrire. 3 minutes pour envoyer cash au 720-20. Tirage au sort et on met un animal à l'honneur dans notre compil de l'actu dans un instant.
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0: Eh oui, pas de pub, on écoute Jules sur Skyrock. Déchire tout et je sera en concert au Vélodrome là ce week-end.
2: Ah ouais.
0: Concert Vélodrome de Jules. On l'écoute avec Parasite maintenant sur Skyrock. Et cash au 720-20, 700 balles à gagner pour vous dans un instant sur Sky.

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0: Allez, premier sur le cash dans deux jours. 13 000 euros à gagner. Cash au 7-20-20 pour gagner vos 13 000 balles. C'est le dernier gros chèque qu'on vous offrira au mois de mai. 13 000 euros à gagner.
2: Génial.
0: Mais oui, ouais. C'est bien ça. Tiens, on embrasse Sébastien qui a gagné 8 500 balles à Toulon. J'ai dit, on fait du bien au compte en banque. Les vacances arrivent. On a besoin d'argent. Ça fait du bien. C'est un cadeau qui fait plaisir à tout le monde. Ah, ça vous fait plaisir, 700 euros.
2: Grave. Ah, bah, bien sûr, ça régale.
0: Vous allez gagner 700 euros là maintenant, tout de suite. J'avais promis, hein. Vous avez envoyé cash au 7-20-20, vous êtes inscrit pour les 13 000 euros parce qu'on nous demandait, il y a Joe qui posait la question, est-ce que si on a envoyé cash ce matin, on est inscrit pour vendredi?
3: Mais oui, bien sûr, évidemment.
0: Donc restez bien à l'écoute du Morning. Qu'est-ce que ça dit?
3: Ça fait 13 700, pardon.
0: Si vous gagnez les deux, vous pouvez gagner les deux.
2: Ouais, ouais. 700. Qu'est-ce qu'il dit?
0: Et du cash à gagner toute la journée. Oui. Allez, juste avant de mettre un animal à l'honneur, et bien voici le 7-20-20 100% cash tout de suite.
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0: Allez, on a fait le tirage au sort. On a tiré les numéros de téléphone qu'on va appeler. On les appelle les uns derrière les autres. Si le premier répond, bah, c'est son balle pour lui. Sinon, on enchaîne, on enchaîne.

0: Le premier ou la première, c'est qui qu'on a tiré au sort?
1: C'est Lola.
0: C'est une première donc. Lola, t'as bien fait de nous envoyer cash au 7-20-20, Lola. Bonjour Lola.
2: Bonjour.
3: Allô, Lola.
0: Bonjour Lola, t'es la bienvenue sur Skyrock et t'arrives au bon moment en plus Lola.
2: Eh bien, enchantée.
0: Et enchantée, t'appelles d'où Lola? Ça vient du sud, ça.
2: Oui, je suis Tarn-et-Garonne, de Montauban.
3: Donc, je suis de Dunkerque, quoi.
1: Les bêtes.
0: De Bruxelles.
1: N'écoute pas.
0: C'est quoi la température à Montauban? On a fait un tour de France des températures tout à l'heure.
2: Chaud, je sais pas. Chaud.
0: Ah ouais, chaud. C'est vrai que c'est pas mal.
3: Il fait chaud, Lolo.
0: Bon, on va réchauffer ton compte en banque, là, maintenant.
2: Ça me régale.
0: On check tout de suite. On voit si tu gagnes ces 700 balles.
2: Allez.
0: 700 euros cash pour toi, c'est gagné Lola.
3: Bravo.
2: Merci.
3: Bravo Lola.
2: Bonjour
3: Lola.
0: 700
2: Merci,
0: euros.
2: Au revoir.
0: En te réveillant beaucoup, sur Skyrock ce matin, t'as bien fait de te réveiller avec nous.
2: Bah ouais.
0: 700 euros pour t'envoyer. Qu'est-ce que tu vas t'acheter avec tes 700 balles?
2: Ben on va partir en vacances peut-être du coup.
0: Oui ça va être sympa pour les vacances, c'est bien, c'est une bonne idée. Je valide.
2: Ouais. Et ça fait plaisir.
0: Et puis t'es inscrite pour les 13 000 euros de vendredi, donc comme tous les matins tu te réveilles avec nous et vendredi, si on t'appelle à cette heure-ci, eh ben ce sera pour les 13 000 euros
3: ouais.
0: De régime. 13 000
2: Merci.
0: Balles à gagner. Bisous Lola. Tu bosses, tu fais quoi dans la vie?
2: Bien sûr, je suis dans le social.
0: D'accord, bah nous moi aussi, tu vois, je m'occupe de l'équipe. Tu vois,
3: merci beaucoup Tifou.
0: Je m'occupe de l'équipe tous les matins. Et t'as quel âge Lola?
2: J'ai 24 ans.
0: Eh bien, on te fait de gros bisous. Bravo pour les 700 balles. Et restez bien à l'écoute de Skyrock. Ça peut retomber à n'importe quel moment de la journée.
3: Ouais. Et ouais.
0: Cache au 720. Ça va être toute la journée. Vous bisous, Lola.
2: Au revoir.
1: Bisous.
0: Salut, Lola. Salut, Motoban. Allez, 9h18. Notre compile de l'actu tout de suite.
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0: Et on met à l'honneur un animal. On aime bien nos animaux.
1: Ouais.
0: Les animaux qui morflent actuellement avec le soleil.
1: C'est clair. Chaud, ouais.
0: Il y a un autre conseil qu'on n'a pas donné tout à l'heure, mais on l'avait déjà dit. Faut faire attention aux coussinets des chiens et des chats.
1: Bah, passer
3: ouais,
1: à
3: parce
1: l'ombre,
3: que ça brûle,
1: si vous
3: ouais.
1: pouvez passer à l'ombre. Ouais.
0: Ouais, passer à l'ombre ou marcher sur des terrains de terre, c'est moins chaud que le bitume. Ou sur du gazon, c'est mieux.
5: Ou mettez-lui des chaussettes.
0: Ou mettez-lui des chaussettes et des chaussures.
1: Ouais,
0: bien sûr. Ouais, des belles chaussures. Des bottines.
1: J'adore.
0: Bottines. Ou des claquettes.
5: Peut-être.
0: Claquettes chaussettes.
1: Ah, voilà. C'est trop mignon. Ouais, je suis sûr que ça existe.
0: Bon, un autre animal qu'on met à l'honneur aujourd'hui, c'est le... Bon, on n'en a jamais fait ça. Compile de moutons.
6: Ouais, moutons, brebis, tout ça.
0: Voilà, t'en as eu, toi, des moutons?
6: Ouais, j'en ai eu trois, ouais. j'en ai eu trois.
0: Comment ils s'appelaient?
6: Oh, je n'aurais pas donné de nom.
1: C'est il les gentil, a bouffés.
3: Repas numéro 1, repas numéro 2, repas numéro 3.
6: Mais non.
3: Mais pourquoi t'avais des moutons?
6: Pour tondre la pelouse.
1: Ah mais c'est vrai, il a raison, c'est super écolo et c'est pas toi qui la tond la pelouse.
6: Mais le problème c'est qu'ils ont tondu la pelouse mais ils ont tout tondu.
3: Ah ouais d'accord.
0: C'est quoi, ils ont arraché les racines.
6: J'avais plus rien.
0: Ah ouais, t'avais de la terre à la place de la pelouse.
6: J'avais plus de roses, j'avais plus de plus de laurier,
3: t'en as fait quoi,
6: plus rien.
3: Tu les as mangés?
6: Non, je les ai bah en fait non, je les ai donnés à un pote à moi qui a un énorme pré
3: qui est bouché
6: et qui voulait faire aussi de l'éco-pâturage, donc je lui ai donné.
0: OK, c'est très gentil Rémi.
3: C'est gentil un mouton, c'est gentil non?
6: C'est hyper craintif.
1: Ah, c'est trop mignon les moutons.
3: Il flippe celui-là, ouais.
0: Il a peur lui. Hein.
3: Bah, c'est pas son jour, je crois.
0: Ouais. Bon, allez, notre top 3, ils se sont retrouvés à la une de l'actu grâce à des moutons. Alors, on commence par qui?
6: Allez, on va dans les Charentes.
0: Des moutons charentais.
6: C'est Malek, il avait un peu de mal à trouver du taf. Il a envoyé plein de CV, plein de lettres de motivation. Donc, à un moment donné, il s'est dit bon, je vais prendre le taureau par les cornes, ou plutôt le mouton par les couilles, parce qu'il a envoyé des couilles de moutons à ses recruteurs. Alors,
0: mais pourquoi?
6: Il
0: voulait se faire embaucher dans une boucherie.
6: Non, il voulait attirer l'attention. En fait, il a pris des couilles de mouton, il les a mis dans un petit emballage. Et en fait, à la place de l'étiquette où ça vous y a le prix, etc. Bah sur l'étiquette, il y avait son CV. Voilà, sa formation, ses qualités, ses compétences. Il explique qu'il est l'employé idéal, motivé à 100%, qu'il accepte aussi les charges lourdes. Bref. On ne sait pas s'il a eu des réponses, en tout cas, il en a peut-être pas eu plus qu'avant, mais il a tenté quand même une nouvelle chose.
0: Ouais, il a expliqué à tout le monde qu'il voulait se montrer couillu, donc il a envoyé des couilles.
6: Couillu, voilà. Yeah.
0: Et, il en avait marre de pas avoir de réponse. C'est une idée pour se remarquer, pourquoi pas.
6: Ouais.
0: À la place numéro 2, ah, super cette histoire. C'est passé en Grèce. Et il y a des moutons, ils sont en panique parce qu'il y a une tempête. Et les moutons, ils sont pas cons, ils sont réfugiés sous une serre parce qu'ils étaient à l'abri.
1: Ouais,
0: ok. Pas cons les moutons. Le problème, c'est que la serre. À l'intérieur, il y avait du cannabis qui poussait.
1: Ah, les pauvres.
0: Ils cultivaient du cannabis médical dans la serre. Et les moutons, ils se sont dit, ah, super, il y a plein à bouffer. Ils ont dévoré 270 kilos, les 270 kilos de la récolte. Le berger qui est devenu célèbre, donc c'est lui qui est devenu célèbre avec ses moutons, a rapidement constaté que ces animaux étaient assez bizarres. Et il a constaté des comportements étranges chez ces animaux qui étaient complètement défoncés.
1: Ah, les pauvres.
0: Défoncés au cannabis. Et il a déclaré, le grec, il sautait plus haut que des chèvres, ce qui n'arrive jamais. Je le sais, j'en ai eu plein des moutons. Donc, c'est des moutons qui étaient complètement défoncés. Il y a le patron de l'exploitation qui ne savait pas s'il fallait en rire ou en pleurer. C'est plutôt rigolo.
1: Oui. Je sais pas si c'est pas dangereux pour eux. Oui, c'est rigolo.
6: Mais il a surtout perdu beaucoup de sous, là.
0: Ah oui, parce que c'est vrai qu'il y a les 270 kilos de cannabis. Ouais. Là. Et à la place numéro 1.
6: Allez, on file à Nancy, hein, l'histoire de Furkan, ce chauffeur de taxi dont, eh bien, qui n'est pas prêt d'oublier quand même l'expérience qu'il a vécue. On en avait déjà parlé, rappelez-vous.
0: Ah oui, oui, oui, je me rappelle.
6: Il a transporté une femme avec un mouton en couche-culotte jusqu'à Paris. Donc, de Nancy à Paris, voilà. Donc, en fait, elle n'a pas pu prendre la SNCF, hein, le train. Personne ne lui a laissé se trimballer avec son mouton. Pourtant, elle explique, hein, mais moi, je suis en règle et tout. Elle a les papiers du mouton, tout est légal. Elle est tout le temps avec son petit mouton de compagnie, avec sa couche-culotte et sa laisse. Furkan a accepté, hein. L'animal a fait 3h30 de voyage dans le coffre, tranquille. Et ça lui a quand même coûté ce trajet un petit peu moins de 1000 euros.
0: Je comprends pourquoi Furkan il a accepté, mais il est gentil, Furkan.
6: Oui, il est gentil.
0: Il a pris le mouton dans le taxi. Voilà, c'est les moutons, à la une de l'actu ce matin. Et là, c'est le zap du morning, juste avant de vous offrir au Ray-Ban Meta. Les Ray-Ban Meta, vous les gagnez, on écoute le zap. C'est bien le zap, comme ça vous pourrez dire j'ai écouté le morning de 6h à 9h15 ce matin.
3: Exactement.
0: Parce qu'il y a tout le résumé de tout ce qui s'est passé dans le morning. Et il y a notamment un petit fan de Théodora, vous allez voir, il est super.
3: Ouais.
0: C'est parti, c'est le zap tout de suite.
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0: Je dis qu'on faisait le content pas content et on a fait short ou pas short et jupe ou pas jupe. Carriole, c'est pas jupe.
1: Non, c'est pantalon large en lin.
0: Pantalon large en lin.
1: Comme ça, le vent en l'air passe.
0: Ouais. Il passe là, ici.
1: Non, il passe dans les jambes.
3: Dans les jambes.
0: D'accord, non, mais je me renseigne. Tu fais quoi comme boulot?
2: Alors, je suis infirmière.
0: Ah, d'accord.
2: Je suis à l'hôpital et à l'hôpital, il n'y a pas la clim. Dans mon service, il y a la clim, mais dans la plupart de l'hôpital, il n'y a pas la clim.
0: Ouais, donc dès que tu sors, tu passes du, 17 degrés à 25 degrés, 30 degrés, ouais. 35 degrés.
2: Voilà. Ouais, c'est ça.
0: Et bientôt, ce sera vous les malades, comme ça vous testerez les services de l'hôpital.
1: Super.
0: C'est génial. Je comprends pas que tu sois pas contente, Olivia. Vraiment.
5: Bonjour.
7: C'est qui?
5: C'est Théodora Bosley.
7: Oui.
5: Je suis une chanteuse.
7: Est-ce que tu connais la chanteuse Théodora, toi?
5: Mélodrama, tu connais?
7: Mélodrama, la chanson, ça dit.
8: Je connais, on l'apprend en musique.
7: Ah bah apparemment, oui. Il étudie la chanson en cours de musique, apparemment.
5: Faut chanter ensemble.
8: Oui.
5: Si tu connais, on démarre à poche pleine, surtout sous les yeux.
8: Ok.
5: Allez, 3, 2, on y va.
8: Poche pleine, surtout sous les yeux. Mais tu m'as fait trop de peine, j'ai même pleuré.
0: Ouais. Bon, on va se donner des conseils. Laisser la maison fermée toute la journée, dans le noir, toute la journée. Conseil pour supporter la canicule.
1: Ouais,
0: supporter la chaleur.
3: Ouais, pas bête.
0: Sinon.
1: Les petits pchit. Moi, j'appelle ça un pchit.
3: Ouais.
1: Puis tu le fais aussi au-dessus de ton lit, comme ça, ta chienne, elle en profite un peu. Mais tu le fais bien haut, comme ça, elle le voit pas, parce que je sais que Madeline, elle aime pas.
0: On va acheter un pchit.
1: Oui, on va acheter un pchit.
3: Elle veut pas.
0: Elle est contente, elle veut
1: pas. Oh, elle est trop mignonne, un pchit.
0: Trop mignon.
8: C'est comme ce son qui
0: se
8: fait pas, Shazam.
0: Après,
1: c'est pas grave.

0: vous appreniez des chansons quand vous étiez
1: ouais, ouais.
2: Au clair
1: ouais.
2: de la lune, à la flûte.
0: Au clair de la lune.
2: Ah, je te jure.
0: Je crois que j'ai eu droit aussi au clair.
2: Ah ouais.
0: De la lune.
3: Moi, c'était les petits papiers, Régine.
0: C'est quoi ça?
3: C'est pas.
1: Ah ouais, moi aussi.
3: Papier.
1: T'as moi
3: j'ai
1: aussi.
3: Ça,
1: ouais.
3: J'ai eu Santiano.
0: C'est quoi ça?
1: Ah oui, Santiano.
4: Putain, c'est j'ai les mêmes.
3: T'as un fameux trois mâts, fin comme un
0: mâts. Ah ouais. Ah. Témoignage de Marilyn. Donc Marilyn, celle qui est pas contente que Florence s'habille trop sexy.
5: C'est une femme vulgaire de toute façon, parce que quand on la voit là, passer avec sa mini-jupe provocante.
0: Alors il y a Marilyn qui est pas contente. Et il y a aussi les voisins, un voisin anonyme.
6: Ah oui, elle allume les hommes. Pour moi, c'est une salope.
1: Oh non.
2: Il est fou, ce mec. Alors, j'ai acheté un truc, c'est Romano qui l'a acheté sur Temu ou je sais pas quoi. Vous ouais. savez, c'est les petites lampes bleues.
1: Ça marche quand, pas, ça.
2: Ah bah, j'en ai une dans ma cuisine. Tous ah les ouais. matins, c'est un cimetière de moustiques et de moucherons. Ah donc, ouais. ça marche trop bien. Franchement, non, ça marche
1: bien. C'est pas des moustiques, je crois. Hein. Ah c'est bah les petits moucherons qui sont attirés ouais, par la lumière, mais les moustiques eux-mêmes, ils sont pas attirés par la lumière.
2: Non, moi,
1: ils sont
2: j'ai retrouvé par, des cadavres chose, de moustiques ouais. ici.
1: Je crois que c'est pas des moustiques.
2: D'accord. Bah écoute, si tu souhaites, bah, je t'en
0: ramènerai. Ramène-nous les cadavres, Cariole.
2: Mais, tu ramèneras un cadavre de moustique.
1: Renseigne-toi, tu verras, ils sont pas attirés par la lumière.
2: Tu verras que c'est un moustique.
0: Et voici maintenant Florence qui s'habille provocante, tout ça.
7: J'aime bien mettre mes jupons, j'aime bien mettre des décolletés. J'aime bien m'entretenir. Parce que je me dis, bon, c'est pas après que j'ai pris de l'âge que je vais m'entretenir, c'est maintenant.
0: Et bah pourquoi pas.
1: T'as raison,
0: tu seras vieille, tu auras toute la peau qui tombe. Pourquoi tu mettrais pas des mini-jupes à 80 ans?
2: C'est vrai,
1: ouais, c'est vrai, bah ouais.
0: Ah ouais, faut profiter de la vie, c'est le temps. Amy, qu'est-ce que sont tes atouts physiques?
8: Bah, je sais pas, moi, tout
0: j'aime
8: bien.
0: Plus.
8: Moi,
0: non, j'aime c'est pour bien, ça que je te pose la question, parce qu'on se posait la question à toute l'équipe, on se disait, mais c'est quoi l'atout physique de Rémi?
1: Non, t'en as bien un ou deux en tête quand même.
8: Bah,
1: en vrai, t'as une belle voix de ouf.
3: T'as la peau douce.
8: Ah, c'est gentil, mais arrête de me ploter, toi.
0: Tes atouts physiques, t'as une belle voix de ouf, ça vexe, ça.
1: Non, non, c'est vrai, en plus.
8: Genre, t'as une sale gueule, mais t'as une belle voix.
0: Ouais, c'est ça. Il a.
9: Allô?
8: Oui, c'est la femme de Denis. Ah, faut pas crier comme ça, vous faites mal aux oreilles. Comment allez-vous?
9: Qui vous êtes?
8: C'est monsieur Lapince de la mairie, je viens prendre des nouvelles avec la canicule.
9: Puis alors, que ça va vous donner ça?
8: Je vais vous amener des éponges là pour vous éponger le corps et une bouteille d'eau.
9: Pas, non, mais vous êtes malade, non? Rien.
0: C'est quoi ce que vous aimez bien sur votre corps? Il y a Ben qui nous dit, moi c'est mon petit cul, ça fait craquer les filles.
1: Ah ouais.
0: C'est vrai que les filles, vous aimez bien les petits culs.
2: Ouais, c'est toujours agréable à regarder.
0: Ouais.
2: C'est
0: comment,
2: vrai.
0: Comment il est mon petit cul?
2: Il est bien, t'as un beau petit cul toi.
1: T'as
2: c'est
1: un beau
2: vrai.
1: Petit fessier toi.
2: C'est
1: un joli petit
2: ouais, c'est vrai, ouais.
0: Bon, on va voir si tu nous as vraiment reconnu, Sébastien. Quelle est ta radio préférée?
10: Skyrock.
0: Ouais, tu nous as reconnu.
1: Et, ouais,
0: et tu gagnes 1 500 € ce matin, Sébastien.
1: Bravo Seb.
8: Bravo,
1: bien joué.
0: T'as gagné 1500 balles dans le 83. T'es un champion, Sébastien. Voilà, Seb de Toulon, 1 500 €. Lola de Montauban, 700 balles. Et qui va gagner les Ray-Ban Meta? C'est tout de suite.
1: C'est pour Nico.
0: Allez Nico, tu décroches vite le téléphone et t'as ta paire de Ray-Ban Meta. Tu pourras te protéger les yeux du soleil.
2: Oui.
0: Faire des films, des photos.
10: Allô.
0: Salut Nicolas.
10: Salut.
0: Salut. Bon, t'es sur Skyrock, t'as gagné tes Ray-Ban Meta, Nicolas, ce matin.
2: Bravo.
1: Bravo.
0: Bravo Nico.
1: Bravo Nico.
10: Une merci.
0: Paire de... Mais de rien, Nico. Une paire de Ray-Ban qu'on va t'envoyer à la maison.
10: Je sortais dehors, j'étais au boulot.
0: Ah, t'as les collègues qui se sont dit, mais qu'est-ce qui se passe, pourquoi ils se barrent? Tu fais quoi comme ouais. boulot, Nico?
10: Je suis technicien maîtreur.
0: Très bien, t'as la clim?
10: Ouais.
0: Oh, bah ça va.
1: Alors, heureusement.
0: Bah, tu vas passer une super
1: royal.
0: Journée. Et puis tu vas recevoir tes super Ray-Ban Meta. Bravo Nicolas.
10: Merci qui?
0: T'envoies ça à la maison. T'habites où?
10: J'habite à côté de Laval.
0: Très bien. Et ben on a quadrillé toute la France. Bisous la Mayenne. Et bon courage parce que Mayenne, vous avez battu des records et c'est pas fini en plus.
8: C'est chaud.
0: Bisous
10: ouais,
0: Nicolas.
10: C'est agréable.
0: Et ben bon courage ouais. au boulot. Et reste bien sur Skyrock. Le boulot, c'est mieux quand il y a Skyrock dans les oreilles et qu'il y a Fred qui arrive
8: mais
0: et qui
8: oui.
0: va vous susurrer des mots doux toute la matinée.
11: Bien sûr, je vais envoyer un peu de fraîcheur.
0: Ouais. C'est bien, Fred. Bon, ben, on est prêts. Nous, on vous donne rendez-vous ce soir à 21h demain matin pour le morning, évidemment.
2: Ouais.
0: Dans deux jours, 13 000 balles à gagner. De l'argent à gagner toute la journée. On a déjà fait 700 balles ce matin. Combien on fera dans la journée? On verra ça. On reste à l'écoute. Et qu'est-ce que tu as prévu pour nous, Fredo?
11: Du son.
0: C'est bien.
11: Ouais.
0: C'est pas mal.
11: C'est pas mal, non?
0: Et on va démarrer avec quoi?
11: Avec, tiens.
0: Ah,
1: Leto.
0: C'est Leto et c'est une petite vodka pineapple pour démarrer.
11: Ça, c'est le morceau qui va bien avec l'été, ça.
0: Ouais, allez, c'est parti.
11: Allez, c'est parti, coup d'envoi.
0: Du son de Sky, enfin le son de Sky toute la journée. Et ce soir à 21h, la radio libre. Et puis donc, je vous disais, rendez-vous demain matin. On se réveille ensemble. Des bisous, ciao.
11: Ciao.
2: Ciao.
11: Salut. Et à toutes.
0: À tout à l'heure.
11: Passez une bonne matinée. Bienvenue sur Skyrock. En effet, dans un instant, on va écouter Leto, ça arrive.
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11: Pineapple sur Skyrock.
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11: Et puis à venir aussi Mauvais Joe. Mauvais Joe, il fait partie hein, du groupe Triangle des Bermudes qui nous est régalé avec Chargé. Là, le morceau s'appelle Pilé. Mauvais Joe, écoutez juste après.
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RN Boy avec Nono, la Grinta, à l'instant à 10h moins le quart sur Skyrock. Bougez pas, retour du son, c'est dans quelques minutes sur Skyrock en ce mercredi matin. On écoutera dans un instant ce morceau de BMS, Rambo Goyard.

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Nakamura avec Sexy Nana à l'instant, et pas tout seul, hein, sur le morceau, il y avait La Rafleuse avec Aya Nakamura. Il est 10h01 déjà, on est reparti tout de suite pour une nouvelle heure de son avec celui qui est signé d'ailleurs sur le label d'Aya Nakamura, c'est Ren Boy. On va l'écouter avec Mon Bébé juste après. Énorme classique, Michael Jackson, Billie Jean à écouter dans un instant, Gims aussi avec Soleil, ça arrive. Let's go.

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PMS, à l'instant, By My Side, le morceau de Rambo Goyard sur Skyrock. Dans 30 minutes, vos dédicaces, le son sur Skyrock. Ça continue avec Mauvais Joe, qu'on a connu avec son groupe, un triangle des Bermudes. Là, il est en solo sur ce morceau qui s'appelle Pilé. C'est un gros carton, ça aussi, c'est ce qu'on va écouter maintenant sur Skyrock. Et puis juste après, il y aura Gims, Théodora, Ensemble pour Spa, ça arrive. Ainsi qu'un autre duo, Meryl et Eva pour Chata Coco Chanel. Ça arrive sur Skyrock.

0: Alonso, très gros morceau hein, d'Alonso à l'instant avec Eren Boy, 18 carats, c'est ce qu'on écoutait sur Skyrock. Et en attendant, hein, le Vélodrome d'Alonso le 6 juin prochain avec Skyrock. Rassurez-vous, on aura l'occasion d'en reparler avec Alonso, notamment dans Planète Rap entre 20h et 21h. Je vous en dis pas plus. Restez bien à l'écoute. Et Planète Rap ce soir, tout à l'heure, je vous y retrouverai d'ailleurs avec TH. Venez écouter TH. Il est là tous les soirs sur Skyrock 20-21. Le retour du son, c'est dans un instant avant les dédicaces de midi.
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0: PLK et Tudor.
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0: Jules aussi avec Parasite, ça arrive avant midi.

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0: Le J à l'instant avec Parasite sur Skyrock. Il est midi pile, l'heure de retrouver Mehdi. Comment ça va Mehdi?
1: Eh ben ça va super bien, salut Fred, salut tout le monde, en pleine forme en ce mercredi, c'est bien ça? Ouais, mercredi aujourd'hui.
0: Ouais, mercredi aujourd'hui
1: 27
0: en effet. 27 mai,
1: milieu
0: c'est
1: de
0: vrai.
1: Semaine.
0: Et Jules qui sera en concert au Vélodrome, ça va être chaud là-bas
1: ça,
0: aussi.
1: Ça c'est beau, ça va être très très chaud.
0: Dans deux soirs, 29-30 mai hein.
1: Manquez pas ça, hein.
0: Ah, loupez pas ça, même si les places sont très rudes à trouver.
1: Dur à trouver, et ouais. Mais ça va être un gros concert, en tout cas. Deux gros concerts, même.
0: Deux gros concerts de Jules qu'on écoutait à l'instant.
1: Yes, Fred, tu reviens ce soir, Planète Rap, entre 20h et 21h.
0: Avec TH à pas louper, c'est tout à l'heure. Bien évidemment, TH à découvrir entre 20h et 21h. Et voilà, Mehdi.
1: Bah écoute, super programme donc ce soir pour
0: petite
1: nous accompagner. Bah oui, t'as bien raison. Au soleil ou pas?
0: Non, là,
1: à l'ombre. Hein.
0: Trop là, l'ombre. J'ai me trouvé sous un arbre, un truc. Hein.
1: Allez, courage. Si vous êtes, on pense à vous là, qui bossez dehors, ça doit pas être simple. Donc voilà, une grosse pensée, une grosse dédicace. La première dédicace, elle est pour vous. À l'écoute de Skyrock. Ciao, Fred, la soirée.
0: Ciao, ciao.
1: Et les dédicaces, justement, on vous attend avec l'appli Skyrock FM. Vous cliquez sur balance ton message en direct. On a plein de tuiles aussi à vous filer tous les jours, toute la journée. Avec du cash. Pour ça, vous envoyez cash par SMS au 72020. Et pour le son, on écoute Leto, des sons de l'été. Pineapple. Enchaîne à Bad Bunny, Nueva Yol. Et puis Théodora aussi arrive. Avec Miss Kitoko sur Skyrock.

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Des duos très cotés là en ce moment sur Skyrock. Gims avec Théodora, on va l'écouter, c'est pas. Et un autre duo arrive. Le plus coté, puisque c'est le son le plus streamé actuellement, le son numéro 1 des ventes en France, Aïna Kamoura avec la rafleuse. On va écouter Sexy Nana sur Skyrock. Tame Impala aussi arrive avec Dracula, le remix avec Jenny. Renboy aussi se prépare avec Elle Voulait. Et puis vos dédicaces avec les annives à souhaiter tous les jours entre midi et 16h. Bonne annif, c'est votre annive aujourd'hui. En ce mercredi 27 mai, il y a Thibaut depuis Varnon dans l'heure qui a justement fait une dédicace pour sa pote Mélissa qui fête ses 26 ans aujourd'hui. Bonne annive à toi Mélissa, et bonne annive donc, c'est le vôtre aussi là aujourd'hui.

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0: Michael Jackson au ciné avec son biopic qui est sur les écrans depuis quelques semaines. Et la bonne nouvelle, c'est qu'il y aura un film 2 concernant le biopic de Michael Jackson. En même temps, le premier cartonne tellement en France, aux États-Unis, dans le monde entier hein, même. Michael qu'on écoutait avec Billie Jean sur Skyrock. PLK pour la suite du son. PLK en tournée Skyrock à partir de septembre prochain. Si tu dors, un extrait de son dernier projet, là maintenant. PLK à écouter sur Skyrock. Dave aussi, Rendon, c'est Zao arrive. Avec MC Solar, on écoutera comme Caroline sur Skyrock. Bon après-midi, bon mercredi et courage avec la chaleur.
1: Tu dors ?

0: Aïe aïe aïe, il avait été original à l'époque. Save You, on va l'écouter. Molotov 4 sur Skyrock. Premier sur le rap toute la journée, ça continue avec Théodora. Miss Kitoko qui se prépare avant 15h. Avec Meryl aussi, Meryl avec Eva, on va écouter Coco Chanel sur Skyrock avec vos messages aussi, les dédicaces que vous laissez avec l'appli Skyrock FM en cliquant, je rappelle, sur Balance ton message en direct et puis vous pouvez nous appeler aussi au 01 53 40 30 20, 01 53 40 30 20. À vous de jouer avec Malik depuis Tulle, depuis la Corrèze, il fait une dédicace pour ses collègues, peintres, Jules et Kylian, on est ensemble là, sur le chantier avec la chaleur, tu m'étonnes, on pense à vous là les gars, les filles sur les chantiers qui bossaient dehors, qui êtes confrontés à la chaleur là de ces derniers jours. Et puis Jade, depuis Salanche en Haute-Savoie, fait une dédicace pour ses potes. Il y a Zachary et Eva. Et courage aussi à tous les troisièmes du collège du Vernet. À Salanche, force pour le brevet. Brevet qui arrive dans presque un mois. Dans un mois moins un jour même.
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Meryl avec Eva, on va écouter Coco Chanel sur Skyrock, il est 15h01. Bon après-midi, bon mercredi à l'écoute de Sky avec une nouvelle heure de son qui débute maintenant. 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Aaron Boy arrive, Aaron Boy est prêt même, on l'écoute maintenant avec Mon Bébé. Pilé aussi se prépare avec Mauvais Joe, Pilé c'est un des rappeurs de Triangle des Bermudes. On écoutera Leto, Pineapple aussi et Sean Paul en classique avec Température sur Sky.

RN Boy à l'instant sur Skyrock avec mon bébé sur la radio des numéros 1. J'espère que vous profitez bien de cette fin de journée. Je sais qu'il y a 17 départements qui sont en alerte orange à cause de la canicule. Donc s'il vous plaît, soyez prudents, hydratez-vous, courez pas bêtement quand il fait trop chaud. Bref, vous connaissez les conseils pratiques quoi. Et puis Skyrock à écouter à fond, c'est mieux. Il y a du Gambi pour vous, du Michael Jackson et ce morceau qui fait tellement plaisir. Elle est franco-haïtienne, elle a grandi aux States. Elle chante en anglais, en français, en créole également. C'est Naïka, One Track Mind. Le son est trop doux sur Skyrock. Naïka et Gambi juste après dans le 16 ans. 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

C'est Skyrock et on a un petit peu la BO, la bande son de la météo là, non? Franchement, on a le son qui va avec le soleil, voir la température, voir la canicule pour certains. Courage, prudence, chaleur et même soleil avec Gim sur Skyrock. Avant d'écouter Jul, on filera à Marseille pour Parasite sur Skyrock. Peace.

6 Solar sur Skyrock, 17h46, comment ça va? 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
2: 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Avec Bambi qui n'est pas jalouse. La voici avec Kershak sur Skyrock et PLK derrière. Pocahontas, retour du son, sous le soleil.

Bon, il est 18h01, Emeric est le 16-20 avec ce mercredi particulièrement chaud pour un mois de mai. Parce qu'en vrai, on est le 27 mai, mais il fait les températures d'un mois d'août, quoi. Donc j'espère que vous avez passé une bonne journée. Est-ce que vous êtes team canicule ou est-ce que c'est une team l'enfer? Dites-moi sur l'application, tiens, comme ça on commentera un petit peu. Est-ce que vous êtes en mode j'adore ce temps ou en mode c'est compliqué ce temps? Envoyez-moi votre message et n'hésitez pas aussi à me dire la température qu'il fait chez vous. Comme ça, on lit les messages en direct sur l'antenne de Skyrock. Plein de numéros 1 pour démarrer cette nouvelle soirée. On a du Rambo Goyara, il y aura aussi Pilé, ça va être un des gros son de l'été, hein. Mauvais Joe, le gars du Triangle des Bermudes arrive juste après Leto pour repartir

0: Et by my side, tous les numéros 1 dans le 16-20. J'espère que vous kiffez bien le son de Skyrock parce qu'il y a que du lourd là. Iron Boy, le duo avec Tono La Grinta qui arrive sur Skyrock. Et là, on envoie Dave et Thames pour Rain Dance sur Skyrock.
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de la Grinta, un instant, à l'écouter avec moi sur la radio des numéros 1. Vous savez que depuis quelques semaines, elle est en train de mettre tout le monde d'accord. Elle a changé de flow sur ce morceau. Elle a invité la rafleuse. Elle va faire les Stades de France ce week-end. Bref, Aya Nakamura est au sommet. La voici avec la rafleuse Sexy Nana sur Skyrock. Ça va être incroyable. On écoutera aussi Culture avec Méli Mélo.

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2026, année de fou pour PLK. Il va performer deux fois au Stade de France avec Skyrock. Il fera également une grosse tournée partout en France à la rentrée. Allez voir ça hein, sur l'application Skyrock dans la rubrique concert, puisqu'il y a beaucoup de live en 2026. Et pour en être, faut checker tout ça sur l'application rubrique concert ou sur le skyrock.fm. C'est l'heure de faire. Michael Jackson est là, Billie Jean à fond sur Skyrock. Et derrière, on envoie Théodora Miss Kitoko.

Sur Skyrock avec Elle Voulait sur la radio des numéros 1. Vous savez que quand on vous demande quelle est votre radio préférée, il faut répondre Skyrock. Hein. Ah, mais faut même pas hésiter. Mais n'hésitez pas un quart de seconde, parce qu'il y a de la thune à se faire. 1500 balles, déjà la réponse est vraie, puisque votre radio préférée, on le sait, c'est Skyrock, j'espère en tout cas, sans aucune pression. 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La rafleuse est là, argent sale, numéro 1, 5.

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C'est Skyrock avec la voix de Vakra et PLK aussi. On va écouter Confidence sur Skyrock. 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
5: Savage, entendu ça avec Tiakola.

C'est avec ce morceau qu'on a découvert Lil Nas X sur Skyrock, on s'en rappelle, 2020, hein, ouais, Old Town Road sur Skyrock, 18h57. Après cette journée de chaleur, de grosse chaleur, de canicule, je crois qu'il y a encore 17 départements qui sont en vigilance orange. S'il vous plaît, hydratez-vous, buvez de l'eau, auditeurs de Skyrock, tenez bon et donnez de l'eau aussi aux anciens, les parents, les grands-parents, compte sur vous, générosité quoi. Plein de bons sons à découvrir pour démarrer cette nouvelle heure de son sur Skyrock. Il y a du bon son qui arrive dans l'heure, franchement, on va se faire plaisir. Il y aura du Alonso, on va se préparer pour le Vélodrome qui arrive la semaine prochaine. Là, Alonso qui va mettre le feu au Vélodrome avec RN Boy, c'est le son qu'on va retrouver dans pas très longtemps. 18 Carat, il y a du Bad Bunny aussi. Et puis pour repartir, c'est Gims et Théodora avec Spa sur Skyrock.

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1: Skyrock, la semaine prochaine, il s'apprête de nouveau à faire trembler le Vélodrome. C'est Alonso à Marseille à la maison, il sera bien. Voici le nouveau son d'Alonso avec RN Boy qui s'appelle 18 carats. Et juste après, on s'envoie un Gaulois Nino. Ouais, parfait ça. Alonso, RN Boy, 18 carats sur Skyrock. Et Gaulois Nino juste après avec Jolie. 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

Nino sur Skyrock et du cash sur votre compte en banque. 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PLK, on va vite revenir avec Pocahontas sur Skyrock. Il y aura du Michael Jackson avec Beat It dans même pas 2 minutes là. On envoie vraiment la pub en speed. On a Michael derrière, PLK et Rambo Goya, By My Side sur Skyrock.

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Et on démarre cette soirée ensemble avec dans moins d'une demi-heure le Planet Rap qui arrive. C'est TH qui est au micro et comme d'hab, Planet Rap ça se mate aussi en l'application, la chaîne YouTube de Skyrock. N'hésitez pas à vous connecter pour regarder le Planet Rap de ce soir. D'ici là, les numéros vont s'enchaîner et le morceau qui arrive va tellement faire du bien. C'est tellement la BO du soleil et de la canicule. Elle s'appelle Naïka. Elle est franco-haïtienne. Elle a grandi aux États-Unis. Elle chante en français, en anglais et en créole haïtien. Le résultat est délicieux. One Track Mind. Naïka, nouveauté Skyrock. Et derrière, d'ici Théodora avec Mélodrama.

C'est Skyrock, on aime bien les numéros, on aime bien les sons à l'ancienne aussi, hein, les classiques qui font plaisir. Là, c'était DJ Snake, le français, avec le groupe anglais Aluna George. You know you like it, à 19h38 sur Skyrock demain matin. 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Il y a du mauvais Joe, pilé c'est calé sur Skyrock juste après Leto et Pineapple sur Skyrock. Le son de l'apéro ça.

0: Skyrock avec cet homme qui va poser ses valises en France, hein, à Lille, à Paris, à Nice aussi. Il va faire plein de stades là en 2026. Ça sera en plus en juillet, donc autant vous dire que ça approche. Vous pouvez aller faire un petit tour sur l'application Skyrock pour checker tous les concerts. Application Skyrock, rubrique concert. Avant de se connecter avec Planet Rap, je vous rappelle que vous avez moins de 48 heures maintenant pour envoyer le mot cash par SMS, car vendredi matin ça va tomber en direct chez Diffoul dans le morning. 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C'est parti, Planet Rap, TH au micro. Et juste après, c'est la plus grande radio libre de France avec Diffoul et toute l'équipe. Moi, je reviens demain à 16h. Ciao.
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2: Passez une bonne soirée, bienvenue sur Skyrock, milieu de semaine avec TH.
3: Yo yo yo.
2: Comment ça va TH?
3: Ça va et toi frère?
2: En pleine forme ce soir, bien?
3: Toujours.
2: On s'est régalé hier, hein. Mais depuis, ouais. depuis début de semaine on se régale.
3: Ok, ouais, non c'est lourd.
2: Hier soir on était avec Bondy Nord, ce soir que se passe-t-il dans l'émission TH?
3: Nova Island, hein.
2: Nova Island c'est le label, c'est ton label.
3: Nova Island, les artistes de Nova Island, mm-hmm. Les artistes qui taffent avec Nova Island. Puis ouais, là c'est que la MUF ce soir, que en famille.
2: C'est soirée familiale.
3: Voilà.
2: Farid est là, évidemment.
3: Toujours.
2: Toujours là, comment ça va Farid?
4: Ça va, très bien, et toi?
2: Bah oui, en pleine forme.
4: Ouais, en pleine forme.
2: Donc le label Nova Island va être mis à l'honneur.
4: Oui.
2: Avec les différents artistes.
4: Exactement.
2: Ceux qui bossent en studio.
4: Ouais.
2: Vous êtes combien en tout?
4: Oh là là, j'ai pas le chiffre exact, mais on est beaucoup. Parce qu'on a 6 ou 7 artistes.
2: Mmh.
4: On a une quinzaine de compositeurs. Et un G-son aussi mélangé, ils sont compo un G, donc des graphistes aussi, donc franchement je sais pas, on est peut-être une vingtaine à bosser autour de nous.
2: Ouais, c'est un vrai label avec plein de choses, avec plein, voilà, avec plein de fonctions.
4: Exactement, ouais.
2: Qui fait des pochettes, qui fait des clips, qui fait plein de choses. Il n'y a pas le côté son aussi, il y a toute la partie visuelle aussi.
4: Exactement, ouais.
2: Auquel vous pensez. Et bien bienvenue à vous tous dans ce Planète Rap entre 20h et 21h, le Planète Rap de TH, et on attaque avec Tic Tac.

0: Tic-tac, à l'instant, c'est extrait du projet, c'est disponible. Ce soir, on met en avant le label Nova Iceland. C'est ton label, c'est une équipe de 10 ans maintenant, mine de rien, de boulot ensemble depuis une dizaine d'années. Vous avez traversé des moments, voilà, des moments de tempête, des moments où ça va mieux.
1: Ouais, mais il y a plus de moments où ça va bien que de bas, tu vois.
0: Bah,
1: ouais.
0: Tant mieux.
1: Ouais.
0: C'est quand même le plus important.
1: C'est quelque chose qui s'entretient.
0: Avec, en effet, la réussite du projet, on disait les concerts aussi, le concert blindé à l'Olympia, et puis toutes les autres dates aussi où on te retrouve. Ouais. Quel est le futur de Nova Iceland, allez, si on se projette sur 2-3 ans, ou allez, sur les 5 prochaines années, on va dire.
2: Ben, en fait, comme TH, il a réussi à nous ouvrir des portes grâce à son succès, tout ça. On a pu se faire un bon réseau. Ben, le but, c'est de développer d'autres artistes, d'autres compositeurs, de développer toujours une nouvelle génération autour de TH à chaque fois, et d'avancer tout doucement, naturellement. Comme Nova Iceland s'est créé, on va continuer pareil. C'est ça le thème.
0: Tu arrives à te projeter aussi sur 5 ans, TH, ou là pour l'instant tu essaies de vivre au maximum le moment?
1: Non, je vis à fond, mais aussi ce que je souhaite à Farid, même aux autres artistes, c'est d'eux aussi aller au bout de leur rêve, tu vois, faire leur bout de chemin, parce que moi ça va quand même. Je réalise aussi ce que j'ai fait, ce que j'ai pu faire, tu vois. J'espère que c'est pas fini, tu vois.
0: Ben non.
1: Il y en a encore, tu vois, mais en tout cas, moi ce que je souhaite aux autres, c'est de vraiment vivre leur expérience, tu vois.
0: Mais t'arrives à prendre justement ce recul?
1: Non, je veux pas.
0: Parce que voilà,
1: c'est quelque chose que je veux même pas faire encore.
0: Ce que j'ai vécu sur ces 10 dernières années.
1: Non, je continue, je fonce la tête baissée, et un jour, tu vois, un jour je vais m'asseoir et puis je pourrais me dire, ouais, je suis parti de là, j'ai fait ça, j'ai gravi, tu vois. Je fais gravir les montagnes, en vrai, tu vois.
0: J'ai rien lâché.
1: Rien lâché.
0: Et tu continues à rien lâcher d'ailleurs. Toujours.
1: Toujours.
0: C'est le principe. On présentera d'ailleurs un petit peu tout le monde sur la session live. Ce sera dans la deuxième partie de l'émission. Et là, on va mettre un morceau que tu as fait avec Freeze Corleone, 49-3, coup de crosse sur Skyrock. C'est extrait du projet, c'est dispo. Hein.
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0: 49.3 coup de crosse à l'instant avec Freeze Corleone, extrait du projet. C'est disponible, vous pouvez streamer e-music sur Skyrock. Nous allons passer maintenant à ta bande son.
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0: La bande son de TH. C'est des morceaux qui t'accompagnent. Toi, maintenant, tu es devenu la bande son pour plein de gens aussi. Tu sais
2: ouais,
0: ça.
2: C'est lourd, c'est lourd, c'est lourd.
0: Tu les accompagnes le matin, le soir, la journée.
2: C'est un plaisir, même.
0: La nuit, à n'importe quel moment. Est-ce que d'ailleurs, toi, ta musique, est-ce qu'il y a une particularité? Est-ce qu'il y a un moment précis où tu l'aimes, t'aimes l'écouter de la nuit? Tu vas me dire peut-être forcément quand tu bosses dessus.
2: Voie de gauche, autoroute.
0: Ah, ça, c'est vrai.
2: Excès de vitesse un peu.
0: Non. À 130 quand on peut. Pas plus.
2: Quand on peut.
0: Quand on peut, à moins qu'on soit en Allemagne. Là, sur certaines autoroutes, tu peux y aller. Tu peux foncer.
2: Non. Voie de gauche, autoroute en vrai.
0: Voilà. Donc ça, c'est le son pour être bien avec, avec tes morceaux.
2: À la salle.
0: Partout, en fait. Ouais. Partout. Toi, dans ta bande son, le morceau, on va commencer par le début de journée. Pour te mettre de bonne humeur, c'est celui-ci. Chris Paul. Le nom de ce morceau. Qu'est-ce qu'il a ce morceau pour te mettre de bonne humeur?
2: La vibe. Hein.
0: C'est la vibe?
2: Ouais.
0: Ça, c'est vraiment la vibe.
2: Tu te lèves le matin tranquille avec ça.
0: Alors, par contre, à l'opposé, morceau qui te rend triste. Ou tu écoutes quand tu es un peu tristoun. Playboi Carti. Donc ça, c'est quand t'es triste, mais quand t'es heureux, il y a aussi ce morceau qui est le même. Il va falloir que tu m'expliques quand même.
2: Ce son-là, il m'accompagne dans tout.
0: Ah, dans tout?
2: Dans tout. Triste, content, heureux, super heureux, dans tout.
0: Ça fait partie des artistes que t'écoutes beaucoup, toi, Playboi Carti?
2: Ouais, à fond.
0: Ouais.
2: À fond.
0: Il y a qui en ce moment? Est-ce que tu vas puiser aussi parfois, peut-être pas des inspirations, mais des sonorités chez certains?
2: Non, j'ai ma petite playlist à moi que... Ça fait 10 ans que je l'ai. Cool.
0: Ah, t'écoutes quand même. Tu repars sur des morceaux aussi d'il y a une dizaine d'années.
2: Bah oui.
0: Même parfois plus loin.

0: ça se prend un peu nostalgique. C'est-à-dire ça correspond à une époque.
1: Ouais. Une période.
0: Une période, quoi. Le son que t'écoutes en famille, tiens. Ça, c'est assez marrant.

0: elle est morte de rire quand j'écoute ça là.
1: Ah ouais?
0: Elle était morte de rire avant.
1: Tu lui faisais écouter du Alpha 520 à la maison?
0: C'est à fond dans ma chambre.
1: Donc, en famille. Et elle venait écouter?
0: Non, elle me disait, ah, ben ce soir, ouais.
1: Ah, ça, c'est le son, ouais, pour rendre dingue la daronne.
0: Ouais,
1: aussi,
0: les voisins.
1: Les voisins aussi. Ouais. Mais toi, qu'est-ce qui t'a apporté musicalement Alpha 520? Est-ce qu'il y a une filiation?
0: C'était un tout. Son image, comment il rappe, ce qu'il disait. Puis même, c'était un truc de. Chez nous, en vrai, je sais pas. Vous pouvez s'identifier un peu quand t'aimais bien le rap, tu vois. Quand c'était lourd, tu vois. Grosse force en lui, mais.
1: Bien sûr, Alpha 520 qui, justement, avait aussi. Il avait un stand, lui, Opus, tu sais, où il vendait ses morceaux, il vendait ses. Et puis c'est vrai qu'il avait une vraie reconnaissance de la part des gens de quartier, de plein de cités de France, d'ailleurs, ouais, Alpha 520.
0: Oui. Mental incroyable. C'est lui qui nous a donné aussi un peu cette mentalité-là.
1: Oui, c'est ce que j'allais dire. Oui. Est-ce qu'il y a aussi ce côté filiation, voilà, de te dire,
0: faut pas lâcher.
1: On monte nos structures.
0: Et on fait.
1: Et on fait. Un autre son maintenant, le son. Ça, c'est. Alors, ça, oui, parlons un petit peu d'amour, le son pour un premier date.

0: C'est les 12 travaux d'Hercule.
1: Les 12 travaux d'Hercule.
0: Pourquoi celui-ci? Est-ce qu'il reste encore de... Est-ce qu'aujourd'hui il reste ton préféré?
1: Non, mais c'est la période, la journée, la session studio. C'est ça un tout. On va dire c'est ouais une des plus belles journées de ma vie.
0: Pourquoi? Il y a eu quoi sur cette journée?
1: Je sais pas, ce jour-là il faisait beau, je passais une bonne journée, j'étais avec mes potes. Après j'étais à Paname le soir, j'étais bourré, j'ai fait le son. Bah, je rentrais bourré,
0: je kiffais. Je comprends.
1: C'est mon son préféré en fait.
0: Donc c'était une très. En fait ouais, c'est le souvenir d'une très bonne journée. Quoi.
1: Ouais, à fond.
0: Donc quand tu l'écoutes, tu revis cette journée.
1: Ouais, de ouf.
0: Allez, on va finir avec un dernier morceau, ça c'est le son par contre, voilà, le son qui t'énerve, que tu supportes.

0: Est-ce qu'il y a des morceaux d'ailleurs, mais alors plus sur les tiens, est-ce que t'as des morceaux que t'as du mal à faire maintenant en live, ceux que tu trouves peut-être, je sais pas, même dépassés au niveau sonorité, est-ce qu'il y en a que t'aimes plus, tes morceaux que t'aimes plus?
1: Non.
0: Non.
1: Non. Traverse le temps.
0: Il traverse le temps, ouais. Bah, c'est vrai qu'en même temps, il y a un gros son, il y a un univers, c'est ce qu'on disait. TH, c'est vraiment un univers, quoi, avec la prod, ce que tu poses, ce que tu dis sur les morceaux aussi.
1: Aussi. Mais même, je pense qu'on est encore au début, entre guillemets, mais on n'a pas fini d'explorer, je pense. Tu vois, le taf qu'on fait, la sonorité qu'on essaye de faire, tu vois.
0: Toi, tu notes des choses ou tout se fait en studio? Est-ce que, je sais pas, sur le téléphone ou un petit carnet, tu notes parfois des idées que tu peux avoir
1: de... Non, moi j'ai de la chance d'avoir le home studio à la maison. Ça veut dire que je me lève le... Quand je me réveille, tu connais, je mets du son. J'écoute du son, je taffe à la maison. En vrai, c'est tout en mon casque, tu vois.
0: Ouais, mais il y a ça, mais là c'est plus sur l'écriture. Je trouve que t'as un côté aussi vachement observateur. Il y a des choses, il y a beaucoup de choses que tu dis dans les morceaux qu'on vit, qu'on entend, qui sont liées à notre époque, quoi.
1: Ouais, j'essaie de raconter aussi ce qu'on vit, notre réalité, les journées qu'on passe, l'histoire à l'autre. Tu sais, des fois tu rejoins ton pote, tu te racontes une histoire. Oh, aujourd'hui il m'est arrivé ça, ça. En fait, c'est le constat de plein de choses mêlées un peu à notre quotidien, on va dire, tu vois. Et ouais, c'est ça mon écriture.
0: Et ça fait le projet qui est disponible, le projet Musique au Vendant. On écoutait un extrait maintenant, si tu veux bien, c'est le morceau Tapis Rouge. TH.

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0: Moi, c'est ABR93TH, bon du Nord.
1: Rastara.
2: TH. Et ce morceau qui s'appelle Tapis Rouge avec le piano.
0: C'est ce fameux piano. Eric.
2: Eric.
0: Ouais, un Belge.
2: Tu joues du piano, toi?
0: Ouais, un peu.
2: Finalement,
0: un peu,
2: parce que depuis ton enfance, voilà, t'étais bloqué à jouer au piano. Est-ce que tu maîtrises quand même
0: la mélodie dans ADN? C'est moi qui fais le piano, tu vois. De temps en temps, je m'amuse. De temps en temps. Au calme.
2: Ça t'a pas dégoûté d'être bloqué à un moment
0: non,
2: avec le piano?
0: Non.
2: T'as pas fait un rejet du piano?
0: C'est quand
2: quoi.
0: T'es petit, ça. C'est parce que t'as envie de jouer et tout. Après, quand t'es grand. Heureusement que j'ai eu ça, même, tu vois. Grâce à ça.
2: Mais je pense que ça fait partie évidemment du parcours, le fait de ne pas pouvoir descendre, que ta mère te mettait la pression pour que tu joues, fasse les partitions.
0: Merci, maman.
2: Ouais, merci en tout cas.
0: La maman TH.
2: À la maman TH en tout cas. Le Planète Trap, on va revenir avec justement le label Nova Island. Est-ce qu'il y a des prochaines sorties sur le label? Est-ce qu'il y a d'autres artistes prochainement, hormis TH? Donc là,
0: présente-le
2: TH.
0: Déjà.
3: Ouais, ben, tu veux que je les présente déjà?
2: Bah oui.
3: Non, ben on a Yoshimura, déjà, qui est là depuis le début aussi. En fait, à Nova Island, moi je taffe différemment, c'est que on remplit les dossiers d'abord. On remplit les dossiers. Il faut qu'on ait une vingtaine, trentaine, quarantaine de sons. Il faut que vraiment l'artiste soit prêt, qu'il ait vraiment traîné. Et ça peut durer 2 ans même au studio.
2: Ouais.
3: Et une fois qu'on est prêt, on envoie. Voilà, on n'envoie pas après pour se reposer, réfléchir. Et c'est une fois qu'on envoie, ça y est, on s'arrête plus. Donc on a Yoshimura, on a NFH, on a Rixo, on a La Bourse, on a Ouka qui est avec nous. Voilà, ça c'est les artistes du label. Mais aujourd'hui dans les freestyles aussi, on aura un frérot d'Aubert, D2L, que j'ai rajouté au casting, parce que c'est la MIF. Et voilà, ben là les artistes que je t'ai nommés, c'est eux qui ont accès au studio, qui bossent avec Amine, Riz, Jordan, c'est les ingés du label, plus tous les compositeurs, plus TH, de temps en temps, il vient, il donne un coup de pouce artistique.
0: Je pense pas, c'est
2: moi. Un peu l'air.
3: Parce que lui traîne au studio de toute façon.
2: L'oreille.
3: Ouais.
0: Je me pose avec La Bourse, je joue à la play. Parce que quand La Bourse il vient au studio, il ramène la play. C'est
2: et qui
0: marrant.
2: Est le plus fort entre les deux?
0: Ah, c'est lui. NBA, c'est lui.
2: NBA.
0: C'est
2: moi, ouais. Eh bien, ne bougez pas dans un instant, on vous présentera un peu tous les artistes qui sont là aussi et qu'on écoutera surtout en live. C'est la meilleure des présentations.
3: Directement.
2: On pourra les écouter en live dans quelques minutes. Ne bougez pas.

0: à lui cacher. Pas forcément. Il peut avoir envie de vivre. De vivre tout seul.
1: Non, mais puis il a peut-être son petit emploi du temps prévu déjà, tu vois.
0: Ouais, le Portugais, il a pas envie de s'engager, c'est tout simple. C'est vrai qu'il y va, à moitié en fait. Bah, c'est déjà pas mal, tu vas être avec lui le week-end, c'est déjà un truc en plus. Tu vas passer le week-end avec lui à la maison, et puis la semaine, voilà.
1: Il veut. Bah, de toute façon, la semaine, si vous bossez tous les deux, tu te vois pas des masses non plus. Hein.
0: Chanel qui nous dit il veut peut-être se consacrer à ses études. Ah ouais, il y a peut-être ça aussi. Il y a peut-être aussi le côté j'ai envie de me consacrer à mes études, j'ai envie d'être tranquille.
1: Ouais, peut-être.
0: Tranquille la semaine. Bon, c'est con, mise 06. Laissez bien vos numéros quand vous voulez nous parler d'un truc. Hein, si vous voulez nous parler d'un truc, on est là tous les soirs. Laissez-nous juste vos numéros parce que c'est quand même beaucoup plus simple d'en parler avec vous pour savoir comment ça se passe dans votre vie, comment ça se passe dans ta vie de couple, mise 06. Romano, t'étais content? La première meuf avec laquelle tu t'es mise en ménage, c'était la gothique.
1: Ouais.
0: Super.
1: Bah nous
0: c'était pas prévu
1: parce que à la base elle est venue à Paris puis elle est jamais repartie.
0: Mais t'étais content quand elle était venue de se mettre en ménage avec toi?
1: Bah au départ ouais. Bon alors nous ce qui a pas aidé c'est qu'on vivait dans 10 mètres carrés. Hein.
0: Bah t'es tout petit, ça va.
1: Non mais à deux en ouais. Plus à l'époque je travaillais la nuit, elle travaillait la journée, donc c'était un peu compliqué. Mais bon, ça a pas aidé et puis après on avait eu un appart un peu plus grand et puis là c'est parti complètement en couille. Et on s'est séparés, quoi. Je l'ai foutu dehors, plus précisément. Je lui ai demandé de récupérer ses affaires et de rentrer chez sa mère.
2: J'ai évacué les lieux, madame.
1: Il y a... Non, mais j'étais content, moi. De toute façon, j'étais d'accord. Elle venait chez moi. J'aurais pas été d'accord, je l'aurais foutu dehors.
0: Il y a l'émir qui nous dit attention, c'est tout beau au début, mais après, ça se gâte vite. C'est en tout cas ce que j'ai vécu. Appelez-moi, on va t'appeler l'émir.
1: Bah par contre avec Cariole c'est ce qu'on a fait un peu au début. Bon moi j'avais mon appart et la semaine elle vivait encore chez ses parents et elle venait genre à partir du peut-être jeudi ou vendredi tu vois. Et elle repartait moi, genre le dimanche soir. On a fait ça pendant quelques mois, c'était cool aussi. Hein.
2: Ouais, ça c'est cool.
0: Bah, moi je trouve et mise 06 tu te prends la tête parce que déjà pour l'instant vous habitez pas ensemble. Donc toi t'es chez tes parents, lui il est dans son appart tout seul. Il te propose déjà de venir le week-end. C'est déjà mieux que rien. Tu vois, t'as rien. Là tu vas avoir deux jours ou trois jours par semaine. Le week-end à la limite c'est samedi.
1: Non mais puis la semaine, tu sais en fait dimanche. T'as tes occupations. Déjà la semaine elle passe vite.
2: Ça passe en
1: et et c'est aussi le week-end où t'as le plus de temps d'en profiter avec la personne, tu vois.
0: Mes histoires elles sont parties en vrille à chaque fois que je me suis mis en ménage avec ma meuf. C'est Nordine qui nous envoie un message.
1: Dans ce cas-là, il faut peut-être arrêter.
0: Donc c'est parti en couille à chaque fois, toi. Donc t'es peut-être un indépendant. Le chacun chez soi, c'est le top, nous dit Judy. Il y a deux camps qui se décident. Le chacun chez soi, c'est le top. C'est pour MJ qui a 40 ans et qui est dans le 67. Ouais. Déjà, il faut trouver vraiment la personne qui te va bien. Son âme sœur, c'est pas facile. Ça, c'est Gina qui a 32 ans. Qui dit il faut vraiment trouver la bonne personne. Bah justement moi je trouve que c'est pas mal, tu vois, mise 06, tu te prends la tête pour rien. C'est pas mal de te mettre de tester ça au moins le week-end, vous voyez si vous êtes bien ensemble. Et puis si vous êtes bien ensemble, au lieu d'arriver le vendredi soir, t'arrives le jeudi, après t'arrives le mercredi, puis après.
2: Ouais, même la semaine, tu peux te coter n'importe quel jour, tu vois.
3: C'est ce que j'allais dire, ça n'empêche pas de se voir la semaine si t'en as envie, tu vois. Mais quand t'as 20 ans, moi je pense qu'il faut déjà commencer à vivre seul, tranquillement. Et puis tu t'adaptes. Et moi je trouve ça mieux. Enfin bon, après moi je suis team, c'est bien de pas vivre ensemble. Donc je suis peut-être un petit peu relou. Mais,
0: après t'as déjà vécu avec des mecs toi, Marie?
3: Bah justement, c'est pour ça que je suis team, je préfère ne pas vivre ensemble.
0: Parce que comment tu fais pour les faire coucou?
1: Ça non. C'est pas évident, ils débarrassent pas le plancher.
3: Non mais rien à voir. Mais moi tu vois, j'étais en ménage, on va dire entre guillemets, à 16 ans. Avec le père de mon fils. Tu vois, et j'ai préféré direct en fait prendre mon appart et pas me remettre tout de suite en ménage. Je l'ai refait après, un petit peu, mais j'ai toujours gardé mon appartement.
0: Bon, qu'est-ce que vous en pensez? Vous nous dites, il y a Aurélien tiens, qui voulait réagir par rapport à ça. Aurélien en direct du 08 avec nous, on file dans les Ardennes. Salut à toi Aurélien.
1: Ouais Aurélien.
4: Salut l'équipe.
1: Salut mec.
0: Voilà, on parle de tout ce que vous voulez tous les soirs et on va donc essayer de résoudre le problème de couple de Miss 06. Julia qui nous dit elle se plaint de quoi? Elle a déjà un mec. Moi ça fait un an et demi que je cherche le bon. Donc c'est vrai, t'as déjà un mec Miss 06.
4: Bah qu'elle arrête de chercher.
0: Bah là oui, elle en a trouvé un aussi. qu'est-ce que t'en penses toi Aurélien? Qu'est-ce que tu voulais nous dire par rapport à ça?
4: Moi je voulais intervenir par rapport à ça. Parce que du coup je me suis mis en ménage très très tôt. Quand j'avais 18 ans.
0: Ah ouais, 18 ans toi.
4: Oui. En fait, je suis parti en Haute-Savoie, des Ardennes, pour un travail. Mmh. Et du coup, j'étais avec une personne qui m'a suivi, mais j'ai eu, comme Romano, un petit défaut. Je suis gosse unique. Et donc, le partage, c'est pas... Ouais, ce n'est pas pour moi.
2: T'avais pas l'habitude d'endurer quelqu'un.
4: Oui, voilà, je n'avais pas l'habitude. Voilà, partager tout.
2: Partager tout à deux avec un frère ou une sœur.
4: Ouais, par exemple, tu vois, quand par exemple, au petit déjeuner, un truc simple...

0: quand t'as des frères et sœurs, tu partages le paquet de gâteaux. Bah, il était que pour moi.
1: Donc ta meuf, elle devait mourir de faim.
2: Pauvre.
0: Eh ben, exactement.
1: Ça, elle a perdu 20 kilos.
3: Ah ouais, c'est ça. Voilà.
1: Bah, elle était dénutrie, la pauvre.
0: C'est ça. Elle est quand même restée 17 ans avec moi, quand même.
2: Ah ouais, donc à 18 ans, vous êtes mis en ménage et vous êtes restés jusqu'à 35 ans ensemble.
0: Ouais, c'est ça.
1: Elle est partie, elle pesait plus que 20 kilos.
0: Non, justement, j'avais... mais justement, je l'ai un peu emmené dans mes bêtises de gosse unique qui sait pas faire à manger ou quoi que ce soit, tu vois. Elle a pris vraiment 20 kilos, peut-être même un peu plus.
2: Bah heureusement que tu lui donnais pas des gâteaux le matin en plus.
1: Ouais.
2: Sinon, elle aurait terminé dans quel état? C'est ouf, ça.
1: En tout cas, elle mangeait bien.
2: Et à 18 ans, t'étais content de vivre avec ta meuf? T'avais l'impression d'être parti dans une vie de couple pour la vie? C'était quoi ton état d'esprit?
0: Ouais, je pensais qu'on était parti pour une vie de couple, pour la vie, en fait. Mais en fait, je me suis pas rendu compte forcément de mon comportement.
1: Bon, elle est quand même restée 17 ans, donc ça devait pas être si horrible que ça, quoi.
0: Oui, parce qu'elle a fait de moi ce que je suis aujourd'hui, en fait. Elle a su rigoler de certaines choses, tu vois, sur le partage, des choses que j'ai pas appris petit, en fait.
1: Non, mais en fait, ce que tu veux nous dire, c'est que t'es un gros radin.
2: Alors, je précise, je suis fils unique aussi. Non. Tous les fils uniques ne sont pas des gros radins. Hein.
1: Non, mais t'es une grosse radasse.
2: Moi, je suis généreux. Moi.
0: Non, c'est vrai qu'on n'est pas tous comme toi, Romano. C'est
2: voilà,
0: vrai.
1: A priori, t'as l'air pas mal quand même. Hein.
0: Non, absolument pas.
1: Tu bouffais son paquet de gâteaux dans son coin. Non, tu n'en auras pas.
0: Non, c'était plus elle avait qu'à venir avant. Tu vois ce que je veux dire? Enfin, le paquet de gâteaux, il était là. Pour moi, à la base, vu que tout était pour moi, comment?
2: Vas-y.
0: Oui, ah. Pour le partage, quand t'as pas l'habitude, c'est des réflexes, en fait. C'est des petits réflexes à la con. Mais
1: non, mais cherche pas l'excuse, t'es une grosse radasse. Cherche pas.
2: Ça n'a rien à voir avec le fait d'être fils unique. Moi, j'ai des frères et des sœurs, je partage rien avec eux. Ah, tu vois, voilà, tu n'es pas.
1: Non, mais je pense que quand t'es fils unique, effectivement, t'as moins cette notion de partage.
2: C'est
1: un truc que tu découvres.
2: Ça dépend comment tu vis. Moi, j'ai vécu avec mes cousins et mes cousines.
4: C'est exactement ce que j'allais dire.
1: Et puis dans les bois, non, si. Non.
3: Ouais, c'est ça, ouais.
1: T'as dit fou, il va lui faire pleurer. Tu sais, il a été élevé par les loups.
2: Mais non, j'ai pas été élevé dans les bois.
1: Ça fait tienne.
2: J'ai pas été élevé dans les bois.
4: Non, mais t'as passé du temps avec tes cousins, cousines, donc t'apprends aussi la vie.
2: Ah, moi, j'étais toujours avec mes cousines et mes cousins.
4: Ouais, tu vois.
2: Ouais, on était.
4: J'allais dire.
2: On était tout le temps ensemble.
4: Moi, tu vois, le truc. Enfin, tu t'es mis en ménage à 18 ans. Moi, ce que je pense avec le recul, parce que pareil, j'ai vécu vite.
1: J'ai de la bouteille. Non, d'ailleurs, j'ai fini ma bouteille. J'en ai vidé un paquet.
4: Je me suis toujours dit, j'aurais préféré vivre un peu seul, tu vois, faire ma life un peu seul avant de me mettre en.
2: T'étais mis
4: moi, c'était à 16 ans. Ouais.
1: Ah, en même temps, c'est en gros, c'est à 16 ans. Bon.
2: Mais alors?
1: Non, mais
2: si tu aimes les enfants,
1: excuse-moi, mais
3: tu dis ça.
2: Se faire engrosser.
1: Engrosser.
4: C'est pas prévu.
1: Oui, non, mais avoue que c'est quand même pas commun et que c'est pas bon. C'est pas commun, on va dire. De quoi? Qu'est-ce que tu racontes? On comprend ce que tu dis.
3: Une meuf qui tombe enceinte à 16 ans, oui, c'est jeune.
4: Ah, bah oui, non,
1: c'est certain. Merci de la réflexion.
2: T'aurais aimé être père à 16 ans, Cédric?
3: Hein?
1: Il comprend rien. Mais quand il parle, on comprend rien et il comprend rien.
3: Non, mais t'as dit quoi, dis?
2: T'aurais aimé être père à 16 ans, Cédric?
3: Ah non,
1: plus jeune. Mère.
2: Mère, t'es vraiment
3: trop jeune.
4: Non, mais moi, je me suis pas foutu en couple comme ça parce que j'étais tombée enceinte. Je suis tombée enceinte après, en fait.
2: Oui, c'est vrai, ouais. T'étais tombée enceinte.
4: Ouais, c'est ça.
2: Et Guigui, t'aurais aimé être père à 16 ans?
3: Bah, déjà là, à 25, je pense que j'aurais du mal. Alors à 16 ans.
2: Il aurait 9 ans, ton fils.
3: Moi, j'imagine.
2: Ou ta fille, d'ailleurs.
3: Bah, ouais. Bah Marie, ouais, du coup, à 25 ans, ouais, ton fils l'avait déjà 9. Ça, c'est dingue. Si j'avais un fils de 9 ans, là, mon Dieu, ce serait un
1: catastrophe. Vous parlez de quel fils?
4: J'ai eu 17.
1: Mais
4: toi, par exemple, Guigui, toi qui vis chez tes parents et tout ça, quand tu vas partir de chez tes parents, tu veux prendre un appart tout seul ou tu préférerais être avec quelqu'un?
3: Non, tout seul au début.
4: Voilà,
2: je pense que t'as raison,
4: Guigui,
2: de tester un peu la vie tout seul.
3: Exactement.
2: Et moi, c'est pour ça que je dis que... Tu penses quoi de ce que veut faire le mec de Miss 06? C'est-à-dire qu'elle vienne... Enfin, qu'elle vienne chez lui le week-end au début, lui il reste chez lui la semaine, elle vit chez ses parents la semaine, et il se retrouve le week-end histoire de s'habituer un petit peu.
3: Bah, moi je trouve que c'est un bon compromis parce que ça te permet de tester un peu la vie solo en couple.
2: Je pense pareil.
4: Ouais, exactement.
3: Donc je trouve que c'est plutôt une bonne solution ton idée là.
4: Ouais, puis en plus c'est bien parce que quand tu vis tout le temps avec quelqu'un, tu perds beaucoup de choses quand même. Hein.
2: Putain, les filles, vous êtes parano.
1: Non, mais ça, Marie, arrête de dire de la merde. Tu sais, tu parles.
4: Non, mais toi, t'as pas l'âge. Non, mais quand t'as 20 ans, je te parle.
1: C'est gentil, mais tu dis de la merde.
2: Pourquoi, Romano, il faut argumenter? Pourquoi elle aurait dit de la merde?
1: Mais non, mais parce que Marie, en fait, tu prends ton cas pour une généralité.
2: alors on parle de nos expériences, c'est normal.
1: Oui, mais chaque cas est différent. Non, mais Marie, elle affirme de genre.
4: J'ai dit je pense. Donc non, oui, bah,
1: elle pense pas trop.
4: Oh. Ah, écoute, chacun sa vie.
1: Tu vois. Non, mais oui, mais d'accord.
2: Tout dans l'équipe, regarde Cédric, il pense à rien et Marie, elle pense.
1: Toi, t'aimes pas la vie à deux, il y en a qui adorent. En fait, ça, c'est vraiment. C'est
4: perso. Ah, mais j'ai aimé la vie à deux à des moments.
1: C'est comme Guigui, pour un peu, on sait pas ce que la vie réserve. Tu vas peut-être tomber fou amoureux d'une meuf, tu te barras chez tes parents, t'habiteras direct avec elle parce que.
3: Ah, tout est possible.
1: T'auras le zizi frétillant, tu pourras pas résister.
3: Comme maintenant, là.
4: Non, mais ce que je veux dire, c'est que.
3: Oui, je frétille.
4: J'ai aimé la vie à deux à des moments, tu vois. Mais ça. Forcément casser un petit peu le couple. Bon, après,
3: et
4: nous,
3: dans ton
4: pas...
3: couple.
4: Oui, mais je parle de moi, je peux pas parler pour quelqu'un d'autre.
2: Tiens, en parlant de toi, Aurélien, toi, pourquoi vous êtes séparés? Parce que tu parles bien de ta meuf, tu dis qu'elle t'a appris plein de choses, etc. Pourquoi
0: oui,
2: vous êtes séparés au bout de. Donc, t'étais avec elle à 18 ans et à 35 ans. Et à 35 ans, c'est tout récent, t'as 35 ans en plus. Vous êtes séparés.
0: Oui, allez, 15 ans, on va dire 15 ans. En gros, on est resté 15 ans ensemble. Ah. Mais en fait, c'est juste que, ben, on avait fait le tour de tout. En fait, elle a fait de moi ce que je suis aujourd'hui, mais j'aimerais aussi rebondir sur
2: pourquoi
0: autre
2: vous
0: chose.
2: Êtes séparés? En fait, t'étais arrivé au bout de la relation quand tu dis on a fait le tour de tout?
0: Oui, et c'est surtout elle, en fait, elle a fait de moi ce que je suis aujourd'hui. Et justement, ma vie a complètement changé. C'est pour ça que j'aimerais rebondir sur ça aussi.
2: Boring,
0: comme Cédric.
1: Oh, comme tu fais des
2: bruits. Cédric, c'est pas boring. C'est bradadam.
4: C'est plus ça.
0: Et maintenant, j'ai complètement changé d'avis. Maintenant, j'ai une nouvelle compagne avec qui on vit chacun de notre côté.
2: Ah, d'accord.
0: Chacun notre chez soi. Et qu'est-ce que ça fait du bien.
2: Ah, tu te sens libre, c'est ça.
0: C'est juste qu'on kiffe être ensemble pendant des jours et des jours, mais ça fait aussi du bien d'être un peu chacun chez soi, un peu de son côté.
2: Tu kiffes tout ce que t'as pas kiffé, tout ce que t'as pas kiffé avant, en gros.
4: Ouais, c'est ça. Puis c'est pas obligatoire de faire attention à quelqu'un au jour le jour, en fait.
2: Non, mais c'est vrai que d'avoir. Enfin après, ça... oui, Médéline, qu'est-ce que tu voulais dire? Viens voir. Qu'est-ce qu'il y a, Romano?
1: Rien, je suis ou j'ai chaud?
2: Ah, t'as chaud.
1: On va dire ça.
4: Ça doit être ça.
2: C'est Médéline qui t'énerve? Non, parce que tu l'as regardé mal, j'ai l'impression que c'est Médéline qui t'énerve.
1: Ah, j'ai eu aucune attention.
2: Donc après, ouais, t'as peut-être besoin de retrouver la liberté que t'as jamais eue, toi, Aurélien.
1: Et puis bon, si t'as fini la relation et que c'était un peu de la merde, tu te sens peut-être soulagé, quoi.
0: T'es peut-être, mais là.
1: Libéré, délivré.
0: Ouais.
2: Bah, en fait, t'as de compte à rendre à personne. Il y a plein de réactions, tiens. Il y a Joseph qui voulait réagir en direct avec nous. Joseph, il est où? C'est le deuxième Joseph de la soirée. On est Joseph, 17 ans, dans le double appel tout à l'heure. Et là, on a... Non, Joseph, 15 ans, je crois, dans le double appel. Et là, on a Joseph, 36 ans, dans le 79, qui voulait réagir pour l'histoire de Miss 06.
1: Ouais, Jojo.
2: C'est Joseph.
5: Oui, bonjour. Bonjour tout le monde. Salut. Je suis vraiment très content de vous avoir, là.
2: C'est gentil.
5: C'est assez dingue. Ça fait à peu près... ça fait 10 ans que je vous ai pas entendu en direct, parce qu'avec mes horaires de travail, je pouvais pas trop.
2: Ah, t'écoutais les replays.
5: Ouais, sur YouTube. Et là, c'est incroyable de vous avoir au téléphone.
2: Et quand je vous dis c'est magique, venez vous aussi, si vous n'êtes jamais passé dans la radio libre, vous l'écoutez tous les soirs, vous êtes avec nous tous les soirs, mais venez passer en direct, vous avez forcément des trucs à nous dire, et puis un avis à donner. Qu'est-ce que tu penses de l'histoire de... C'est gentil, Joseph. De Miss... T'es dans le 79, c'est ça?
5: Ouais, je suis dans le 79.
2: Vous avez cramé aujourd'hui dans le 79, j'avais les températures, il y a fait 35.
5: Ouais, pratiquement même 40, les bagnoles, elles ont indiqué 40 même, non mais c'est dingue.
2: Il fait chaud. Tu venais juste d'arriver d'ailleurs, on verra qui va se faire caniculer ce soir, c'est Romano contre Cédric.
3: Ouais.
2: Tout à l'heure pour notre clash de la
3: barbe. C'est ça, ouais.
2: Ouais, donc tu réagis par rapport à Miss 06, qu'est-ce que t'en penses toi?
5: Et ben moi je pense de toute manière il faut avoir une certaine liberté, parce que moi j'ai eu une relation qui au début était plutôt correcte, tant qu'on vivait assez fréquemment ensemble, c'est-à-dire que on était ensemble au lycée et on habitait ensemble, donc on se voyait H24. Et quand on a dû faire nos études
2: au lycée, t'avais déjà t'habitais avec ta meuf et quand t'étais au BAHU, toi.
5: Ouais, en fait, on vivait chez ma grand-mère et du coup, elle restait avec
2: ça,
5: moi.
2: Ça devait être cool, ça, non?
5: Ouais, quand t'es ado, jeune adulte, ouais, c'est plutôt sympa, ouais.
2: Tiens, au bahut, ils devaient vous regarder chelou, genre ils ont trop de la chance, ils habitent ensemble, ils sont ensemble, et vous êtes au bahut, c'est rare.
5: C'est ça. Ouais, c'est clair. Mais du coup, c'était plutôt toxique parce qu'en fait, on sortait pas, ou moi, quand je sortais, bah, c'était tout le temps avec elle. Et quand moi, j'ai fait mes études supérieures et elle, elle a pas voulu continuer ses études. Mmh. Donc là, bah, à ce moment-là, on voyait plus les mêmes amis, on était complètement ailleurs, quoi. Et là, elle a commencé à devenir hyper toxique, elle m'envoyait des messages tout le temps. Je me souviens, à l'époque, j'avais un vieil iPhone, elle me l'a complètement bousillé en m'envoyant me
2: spammer. Ouais, elle t'a rempli la mémoire de l'iPhone, il était plein.
5: Ouais, elle me l'a cramé.
2: Elle envoyait beaucoup de messages quand même pour remplir l'iPhone.
5: Ouais, la batterie, elle a pas tenu. La batterie au lithium, elle l'a explosé.
2: La meuf, t'a vidé la batterie au lithium, t'imagines?
5: C'est ça.
2: Et les avantages, c'était quoi? Parce que je vois plusieurs messages. Il y a tous les charros qui nous laissent ce message. Mehdi qui nous envoie un message qui nous dit c'est bien de vivre tous les deux ensemble parce qu'on peut baiser quand on veut.
5: Ah, c'est vrai qu'à ce moment-là, ouais. Surtout qu'en plus, quand t'es ado, tu te recherches. Donc, ouais.
2: Ah, bah donc toi, tu baisais, t'arrêtais pas de baiser. Donc, t'allais au bahut, tu revenais du bahut avant de partir un petit coup, après partir un petit coup.
5: Ah, c'est ça. En plus, moi, je mangeais jamais au bahut. Donc, entre midi et deux, on avait le droit aux pauses. Dès qu'on pouvait, c'était sympa. Donc, ouais, au niveau de la découverte sexuelle, c'était sympa, quoi. Mais bon, après, c'est vrai que quand tu restes toujours avec la même meuf, pour le coup, tu profites peut-être pas assez.
2: Oui, c'est le principe d'un couple, quand même.
1: Oui,
2: Joseph.
1: C'est lucide.
2: Quand tu restes toujours avec la même meuf, en général, quand t'es en couple, c'est comme ça que ça se passe.
1: Bah oui, une, quoi. C'est la base du jeu.
5: Mais après, pour le coup, quand je me suis séparé d'elle, j'ai découvert d'autres femmes, d'autres plaisirs et d'autres avantages. Et pour le coup, parce que c'est vrai que cette fille, j'ai eu du mal à m'en séparer parce que sur le coup, c'est un peu la première.
1: Puis c'est le premier amour.
2: On est romantiques, les gars, les filles, hein, vous entendez.
5: C'est ça, puis bon, tu sais pas ce que tu... Enfin, voilà, tu t'attends beaucoup à ça, tu dis, ouais, j'ai envie d'avoir des enfants, je veux me marier avec elle et tout, et...
2: Ouais, tu te dis, c'est la première, ouais, c'est forcément la bonne.
1: Jamais, ouais. Mais moi, tu vois, ça, moi, je l'avais pas. Moi, je savais que la gothique, c'était pas la bonne.
2: Mais c'est marrant, t'es mis en ménage avec... Mais c'était pourquoi? Pour baiser tout le temps, toi aussi? C'était un peu comme Mehdi.
1: Non, mais sur le moment... Sur le moment, j'étais amoureux. J'étais amoureux d'elle, mais je savais au fond de moi que je ne ferais pas ma vie avec elle.
2: Mais quand... Ouais.
3: Et tu te rappelles d'elle parce que c'était ta première meuf, en fait.
1: Ouais, non, mais...
2: Tu dis pas ça rétrospectivement.
1: Parce
2: que moi, je t'ai vu pleurer pour ta gothique à genoux dans le studio. T'es sur la moquette.
1: L'autre, elle m'annonce qu'elle est enceinte, s'il te plaît.
2: De bonne heure, Romano était à quatre pas. Tu l'as jamais mise enceinte, toi, ta meuf, Joseph?
5: Non.
1: T'as échappé à ça, ouais.
2: Il y a Alan qui nous laisse un message qui dit: moi, je suis d'avis qu'il faut vivre très vite avec la personne. Pour moi, un couple, c'est à deux et c'est dans le même logement. Vous avez vu, donc c'est partagé. Toi, t'as un point commun avec Aurélien.
1: Faut faire comme on le sent. Hein.
2: Le point commun que vous avez tous les deux, Aurélien et Joseph, c'est qu'on a l'impression que c'est allé très vite pour vous parce que bon, vous aviez. Toi, t'étais au bahut et puis Aurélien, t'avais 18 ans. Donc c'est allé très vite pour vous et que vous avez. En fait, vécu tout ce que vous aviez pas pu vivre avant, j'allais avoir votre appartement tout seul. Vous êtes passé directement de la famille à votre vie en couple, et là, maintenant, vous êtes heureux de kiffer votre liberté tout seul.
5: Je pense qu'il y a eu une part où en fin de compte tu rattrapes un peu ça. Bon, après, pour le coup, bon, moi j'ai eu cette chance-là, c'est que je suis retourné moi chez mes parents à ce moment-là, donc ça a été comme un
1: non. Non, mais je suis pas. Non, mais
4: retourné, ouais.
1: Moi, je sais pas, tu sais, je me verrais. Je pense que quand même, quand t'as vécu tout seul ou en couple,
2: t'es pas l'âge que t'as peut-être aussi,
1: et que tu dois retourner vivre chez tes parents,
4: ouais, c'est chaud.
1: Non, mais tu retombes en fait dans les
3: règles. Tu peux y aller, mais
1: les règles, tu sais, de la famille, tu sais, bouffer avec.
4: Ouais, non, mais c'est sympa pour des vacances, quoi, mais.
3: Voilà, de passage, on va dire.
4: Ouais, voilà.
1: Ah oui, non, mais.
3: Tu cherches un autre appart, à la limite, tu te sépares ta meuf, tu cherches un autre appart pendant 3 semaines, ouais.
1: Oui, non, mais c'est ça.
3: Chez tes parents, mais tu restes pas.
1: Ouais, genre. Un an, tu revis chez tes parents. Moi, je sais que.
2: Il y a Jessica qui voulait réagir aussi. C'est bien d'avoir votre avis, les filles. Et puis il y a Mathéo qu'on va prendre dans un instant. Mais Mathéo, c'est pour autre chose. Vous nous appelez d'ailleurs, on peut réagir là-dessus, nous appeler pour tout ce que vous voulez. Jusqu'à minuit, on est là. Jessica, t'es à Bayonne. Oh là aussi, ça a bien caniculé aujourd'hui. Hein.
4: Ah ouais. Elle râlait à cause des fréquences Skyrock là dans les Landes.
6: Parce qu'elle a
4: déménagé. Du coup.
6: J'ai déménagé, j'étais de Chartres. Oui. Je vous écoute depuis l'âge de 16 ans, hein, parce que j'ai 42 ans aujourd'hui.
1: Bon anniversaire.
6: Merci. Par là-bas, on n'a pas Skyrock.
2: T'es entre. T'es vers Dax, c'est ça?
6: Vers Dax.
2: On a un petit trou vers Dax,
6: ouais,
2: sinon on bat à l'appli. T'as le DAB maintenant vers Dax, tu peux nous écouter en DAB, c'est la FM numérique en fait, le DAB.
3: Ça d'abord. Okay. Ouais.
2: Et sinon, t'as le 100.7 et le 87.6 pour nous écouter.
1: Essaye de te mettre sur les deux en même temps.
4: Ta bordel.
2: Et sinon t'as le 97.4 de Mont-de-Marsan.
1: Ah mais sur les trois en même temps alors là.
2: Qui peut passer.
1: En même temps tu te mets sur l'appli, sur le DAB, logiquement ça devrait être bon.
6: Ouais, l'appli.
2: Voilà, donc t'as plusieurs moyens de nous écouter, mais essaye.
1: Il y a Internet quand même dans le coin.
6: Et puis, ouais, il y a Internet, il y a la fibre.
4: C'est déjà ça de prix.
2: Très bien.
6: C'est ça.
2: Alors,
6: j'étais en même cas. Alors, j'ai pris mon logement parce que j'étais en apprentissage à l'âge de 18 ans. Mmh. Et monsieur, on était ensemble, je rejoins un peu Joseph, on était ensemble au lycée. Et en fait, il est venu habiter chez moi. Parce qu'il s'est dit, vu que je prenais sa copine pour un appart, je vais habiter avec toi, logique.
2: Oui, pourquoi
6: Sauf
2: pas
6: que,
4: oh, tu le dis d'une manière, je crois que t'as regretté parce que.
2: Oui, on dirait. Logique, il est venu chez moi.
4: Il est chez moi, c'est bon.
6: Et en fait, faut penser aux charges, des choses comme ça. Donc c'est Bibi qui allait bosser, lui il faisait des études classiques, donc là on connaît pas la situation des deux jeunes précises, mais en fait c'est toi qui paye la bouffe, c'est toi qui paye ceci, c'est toi qui paye cela, donc ça va, t'es content parce que t'as 17 ans.
2: Oh, bah c'est surtout lui qui est content, c'est toi qui paye tout, donc forcément lui.
4: Ouais mais c'est insupportable ça, moi j'ai déjà eu ça. Un mec chez moi et tu fais tout, tu fais les courses et tout, et le mec il fout rien franchement, mais ça rend ouf.
2: Ah t'es tombé sur un michetonneur toi là Marie.
4: Ah ouais, pas qu'une fois d'ailleurs.
2: Et ouais, on parle toujours des michetonneuses, mais les michetonneurs, ça existe aussi. Hein. Ah, Romano, ça existe.
1: Ah ouais, moi je paye.
2: La gothique, tu lui faisais payer l'appartement alors que toi, t'avais des aides et tu le payais pas.
1: Elle a qu'à se renseigner, la connasse.
4: Non, t'as l'enfoiré.
3: Parce que tu sais, c'est pas bien parce que moi, j'étais victime d'un pote comme toi là.
2: Ouais, Cédric, il se faisait baiser par un pote, il l'a pris dans son appart et le pote, il payait rien.
1: Ah, puis il a vu le gros bitch, j'avais trop mal au.
3: Non, mais t'as vu la gueule. Non, mais un espèce de vieux gratteur comme toi là, tu sais, je trouve ça dégueulasse que, tu sais, les gens, quand c'est tes potes ou ton chum ou ta meuf, tu lui fais confiance, tu vois.
6: Ouais, et toi, tu viens. Et après, du coup, tu pars dans un truc et tu t'en sors pas. Et puis après, on a eu nos enfants. Et puis, la vie d'adulte, on va dire.
1: Mais lui, il travaillait pas, il gagnait bien de l'oseille.
6: Ouais, il a bossé à partir de 20 ans, en fait. Moi, j'étais en apprentissage à partir de 18. Mais en attendant,
1: Et puis en apprentissage, t'as un peu d'oseille, mais c'est pas un truc de ouf, quoi.
2: Bon, les avantages de vivre en couple tout de suite, c'est quoi, à part baiser quand on veut, ça, c'est un avantage, ça, Jessica.
6: Pas forcément, parce que moi, je travaille dans la restauration, donc les horaires à la con et compagnie, donc on était en décalage avec ses horaires scolaires, et moi, je rentrais à 1h du matin. Après, tu te dis, en fait, c'est l'idéal de l'adolescence. Tu dis trop bien, je vais avoir ma vie, je suis un grand, je suis un appart, j'ai mon mec.
2: C'est pour ça que je disais quand c'est arrivé au bahut, comme c'est arrivé à Aurélia et à Joseph, là, c'est quand même la classe.
6: Ouais, voilà.
2: T'es au bahut. Mais moi, par exemple,
4: tu veux rentrer dans un schéma, quoi.
2: Tu veux pas rentrer. Ouais, mais c'est même pas que tu rentres dans un schéma, c'est que tu peux te la péter par rapport au pote. Regardez-moi, quand j'ai, par exemple, eu ma voiture, la dernière année de terminale, j'ai eu ma caisse.
1: Une 4L.
2: Non, pas du tout.
1: 4L, turbo diesel.
6: Non, non.
2: Mais non, j'avais une Renault.
3: 5.
2: Ouais, une Super 5 ou une Renault 5, je sais plus.
1: Une diligence.
2: Non, mais.
1: Avec deux chevaux.
2: La Renault 5, c'est la voiture à la mode aujourd'hui. J'étais précurseur déjà à l'époque. Et, avec ça, c'est la classe. Donc, j'imagine que si t'arrives au bahut et que tu dis, je rentre avec ma meuf, on va dormir ensemble alors que les autres potes, ils vont tous chez les parents. C'est à côté où tu peux te la péter.
4: Moi, je me pète plus à avoir mon appart toute seule, tu vois, que de vivre avec un cam.
2: C'est sûr
1: que je m'en serais battu les couilles.
2: Non, mais les potes, pour les potes, c'est un peu atypique.
3: Potes, ça fait genre beau gosse, tu vois, t'as serré une meuf, t'as
1: Moi, je sais pas, il y avait un mec qui vivait tout seul, mais c'était un peu un cassos, quoi.
2: Non, mais il aurait été avec une meuf, c'était pareil.
1: Mais le mec qui vivait tout seul, tu voyais le mec, ça faisait pas rêver, quoi.
2: C'est quoi
1: c'est peut-être pour ça que j'ai.
2: À part baiser ensemble, c'est ce que vous nous dites là sur l'appli Skyrock, Al Deutsch qui nous envoie un message.
1: C'est le truc principal.
2: Du 68, il devait pouvoir baiser quand ils veulent, c'est le gros avantage.
3: Ouais, bouffe à l'heure que tu veux, t'es pas obligé de manger tout le temps avec les parents à heure fixe.
2: Ouais, mais t'es obligé de manger, si ta meuf elle a des heures fixes, tu dois t'adapter quand même à ta meuf.
3: Non, parce que quand t'es avec ta meuf,
2: tu sais que le sujet c'est la vie à deux, pas la vie tout seul.
3: C'est
2: vrai.
3: Avec ta meuf, c'est moins
1: le principal truc, c'est de baiser, que si t'en as à foutre de bouffer.
2: Baiser, toi, voilà.
4: Non, mais si tu veux bouffer, tu veux que le ménage soit fait et tout ça, quand tu sors de chez tes parents, je pense que t'es pas super à l'aise avec tout ça. Faut déjà avoir un petit peu son. Enfin, pour moi, hein, c'est. Excuse-moi, Romano, c'est ce que je pense. Faut avoir un petit peu son univers, comme ça, déjà, t'arrives un petit peu à te démerder, à connaître les trucs. Avant de se foutre en couple, alors tu. Je sais pas. Moi, je trouve ça bizarre.
2: Carnage, il s'est mis en couple à 20 ans et il nous dit on baisait 4 à 5 fois par jour. Mais ça a duré 3 mois. Après, on supportait plus.
4: Non, mais c'est ça.
2: Bon, des choses qui arrivent. Je pense que c'est pas mal. Il y a. En tout cas.
1: Moi, je veux manger.
2: C'est bien, c'est bien. En resto.
3: Non, mais il y a plein d'avantages, tu vois.
1: Oh, genre, tu peux manger quand tu veux.
3: Ah non, tu sais, t'es pas.
1: Mais toi, genre, tu manges à quelle heure, toi?
3: Non, mais tu peux manger. Bah, je sais pas, un jour, t'as envie de manger à 19h. T'es pas obligé de attendre ta meuf. Tu peux manger à 19h. Un soir, tu peux manger à 20h.
1: Non, mais tu bouffes sur ta meuf.
3: Il n'y a pas d'heure. Bah, ça peut arriver. Tu manges pas tout le temps avec ta meuf.
2: Donc, toi, Cédric, t'es plutôt pour la vie. On démarre par la vie, chacun de son côté. Puis après, on voit si ça marche et on se met en couple après.
3: Ouais, voilà, ouais.
2: Ok. Maxime, il en pense quoi, tiens? Parce qu'il y a Maxime. On prend votre avis et puis après, on fera une petite conclusion pour Miss 06. Mais je pense que c'est plutôt pas mal ce qu'il t'a proposé, ton mec, Miss 06. Je fais la conclusion avant que. Vous la fassiez, ouais. Maxime, toi, t'en penses quoi? Faut vivre ensemble, faut pas vivre ensemble? Salut, Maxime.
7: Ouais, salut l'équipe, ça va quoi?
2: Ça va bien, Maxime. Maxime. T'es à Lens, toi, Maxime, c'est ça?
7: Ouais, c'est ça, ouais.
2: Alors, t'en penses quoi de l'histoire, toi?
1: Ah, copain.
7: Bah, écoute, j'ai pas tout entendu, mais je suis d'accord avec Cédric. C'est-à-dire que quand on se met en couple avec une meuf et tout ça, puis genre, quand on se met en. Comment dire?
2: En couple.
7: En couple, ouais, voilà. Avec, qu'on prend son ménage ensemble, c'est bien, parce que comme ça, tu manges quand tu veux.
2: Ouais.
7: T'as vu, moi, j'ai un mec.
2: Non mais quand tu te mets en ménage avec ta meuf, tu manges pas quand tu veux.
1: Non mais c'est pas le truc principal.
2: Tu manges avec ta meuf.
8: C'est ce qu'il veut dire. C'est genre que la meuf elle te fait à bouffer. Tu vois, c'est plus ça.
2: Elle te fait à bouffer et peut-être qu'elle
8: fait la bonne bouffe
2: et peut-être qu'elle fait le ménage aussi.
7: Ouais.
2: D'où l'expression se mettre en ménage.
1: Une
2: mais le ménage, le ménage, c'est pour la meuf.
3: C'est-à-dire que t'es pas obligé tout le temps manger avec ta meuf, tu vois ce que je veux
1: dire? Mais bien sûr que si, tu peux en couple, tu manges avec ta meuf.
3: Genre, t'as jamais mangé
8: avec ta meuf. Non, mais les gars, arrêtez de dire n'importe quoi. Je suis avec Cédric, moi je suis avec ma meuf, je vais avec elle, on n'a pas les mêmes horaires, on mange pas.
4: Ouais, c'est pareil.
2: En gros, t'as plus de liberté quand t'es tout seul.
1: Non, mais en général, oui, quoi, je sais pas, moi je.
3: Bah, c'est déjà arrivé que tu manges sans ta meuf le midi.
1: Oui, non, mais ok, ça arrive, mais de manière générale, on vit ensemble, on bouffe ensemble.
2: C'est mes parents, c'est pareil.
1: Je sais pas, quand t'es en vacances avec ta meuf, par exemple, tu bouffes à midi, elle bouffe à
4: 15. Ouais, mais en vacances, c'est le même rythme.
3: C'est pas pareil, ouais.
1: Non, mais ok, mais après, si t'as des horaires décalés, effectivement, mais de manière générale, quand tu peux bouffer ensemble, tu bouffes ensemble.
8: Non, moi, je mange quand j'ai faim, je mange avec elle.
1: Ouais, mais toi, c'est un animal aussi.
8: Mais c'est comme elle, tu sais. C'est comme elle, si j'ai faim et que, tu sais, elle a pas faim, elle va pas bouffer avec moi, tu vois.
1: Bah ouais, bah c'est quand même. Moi, je trouve ça bizarre, mais bon.
3: Non, mais ça peut arriver, tu vois, t'es pas obligé de tout en manger.
1: Non, mais effectivement, y a rien d'obligé. Ça, je te confirme.
4: En fait, il faut garder son indépendance un minimum quand tu vis en couple, parce que sinon tu t'en sors pas.
2: Mise 06, t'as vu tous les avantages que tu as à partager. Donc tu auras ton mec pour toi le week-end, t'habites chez lui, et toute la semaine vous vivez chacun de votre côté. Tu as les avantages des deux styles de vie, profites-en et peut-être évite de te mettre un petit peu trop vite en couple. C'est ce que nous disait Jessica pour Mise 06. C'est ce que nous a dit Aurélien aussi. Merci Aurélien, merci Joseph, merci Jessica.
9: Merci à vous.
2: Merci Maxime. Et Maxime, on a bien retenu. Donc se mettre en couple, c'est super. Parce qu'elle fait la bouffe et elle fait le ménage. De rien Maxime. Merci de ton.
4: Alors, de l'autre côté, le truc positif, c'est quand tu ne vois pas comme ça tous les jours, bah, t'as quand même la surprise de retrouver l'autre. Tu vois, un peu sapé, un peu machin.
1: Oh merde, putain, dis donc, t'as la gueule, tu vois,
4: quand t'as 20 ans.
2: Non, mais la raison,
4: quand t'as 20 ans, tu vois.
2: T'as le plaisir de te retrouver, ouais.
4: Ouais, c'est vrai.
2: T'as le plaisir de te retrouver et de ne pas te lasser de l'autre.
4: Voilà.
2: Bon, mise 06.
4: Ça peut aider, quoi.
2: Tu nous dis comment ça se passe, mais moi je soutiens plutôt ton mec, je suis désolé, Miss 06, tu nous as demandé ton avis. Dans l'équipe, vous soutenez qui? Vous trouvez que c'est une bonne idée le...
1: Non, mais c'est pas mal. Moi,
2: c'est un mi-temps de couple, on nous dit.
1: Ouais, c'est ça,
2: c'est Mamad qui nous dit ça. Salut Mamad.
1: L'ayant fait, je trouve ça bien.
2: Ouais. Et Wassim, il nous dit la même chose. Salut Wawa. Wassim, il nous fait. C'est comme un mi-temps. C'est marrant, vous avez envoyé le même message tous les deux là. Merci Mamad. Merci.
4: Ouais, mais ça n'empêche pas de se voir la semaine si vous en avez envie, tu vois.
2: Exactement. Rien n'empêche rien. Hein. C'est comme tu peux manger à 3h du matin, même si tu vis en couple, Cédric.
4: Tout à fait.
1: Exactement.
2: Voilà. Bon.
1: Et puis de manger à 7h du matin.
2: 7h du matin aussi, tu peux manger à 7h du matin.
1: Cassoulet.
2: Ouais, tu peux manger tout ce que tu veux. Bon, on vous embrasse. On vous envoie votre t-shirt Skyrock à la maison. Bisous, Jessie. Bisous, Aurélien.
10: Salut. Il est possible de passer une petite dédicace, s'il vous plaît?
2: Vas-y, Aurélien. Vas-y, fais péter.
10: Alors, j'aimerais passer une petite dédicace à ma petite girafe qui partage ma vie aujourd'hui. Et avec qui avec Kiki?
2: Avec Kiki,
4: on vit. Pourquoi tu l'appelles girafe? Elle a un long cou?
10: Non, parce qu'elle s'appelle Sophie. Sophie la girafe. Voilà.
2: Ah.
0: compris.
2: Eh bien, on fait un bisou à ta girafe et on t'envoie ton t-shirt Skyrock dans le 08. Même chose pour toi, Joseph. Merci pour le témoignage. Et reviens quand tu veux, Joseph.
5: Merci beaucoup.
2: Pour une première fois, c'était super.
5: Merci,
2: Et merci Maxime de Lens, t-shirt Skyrock aussi pour toi. Et dans un instant, on aura Mathéo en direct avec nous, puis le clash de la drague qui arrive, Romano et Cédric, l'un contre l'autre. Et vous en direct, pour tout ce que vous voulez.
1: Ah,
2: d'ailleurs.
1: J'ai envie de te faire mal.
2: Ah,
3: qui va parler du foot.
1: Non, c'est à toi que je parle.
2: Tu vois, tu comprends rien, Cédric.
1: Mon adversaire du clash.
2: Je comprends rien.
1: D'ailleurs, il y a Dani, copain de Néné. Romano, il faut comprendre la meuf de Cédric qui veut pas manger tout le temps avec lui. Ça doit être quelque chose, Cédric qui bouffe.
2: J'ai un beau message d'amour que j'avais pas vu là. J'étais en train de regarder les messages que vous avez envoyés parce qu'on en pendant qu'on en discutait là. Et parmi les messages, il y avait Inox, qui a 38 ans aujourd'hui, qui dit moi ça fait 21 ans avec ma femme et on est comme au premier.
3: Comment? Tu l'as Inox?
2: C'est Mathéo?
3: Non.
2: J'ai pas Inox moi.
3: Si.
2: Ah non, j'ai pas Inox. Ah c'est Renault.
3: C'est Renault.
1: Renault.
2: Ah bah tu vois, c'est pas Inox.
3: Renault.
2: Inox. C'est pas Inox. Ah, donc. Donc 21 ans de vie en commun, tiens, on va parler de toutes les embrouilles que tu as eues dans toute ta vie, tu vas nous faire la petite liste, Inox. Donc Renaud, je t'appelle Renaud, c'est ça?
3: Ouais. Son prénom, c'est Renaud.
2: D'accord, je t'ai spoilé ton Inox, pseudo, Inox.
9: Non, t'inquiète, y'a pas de soucis.
2: Bon, bah tu restes là, puis on parlera d'autres choses aussi, parce qu'on a Mathéo qui arrive pour un autre truc, à parler d'embrouilles et de relous. Vous avez des relous dans votre vie? C'est qui les plus relous de votre vie? Il y a des gens que t'es obligé de voir mais qui sont relous quand tu les croises, quand tu les croises, tu te dis ah non putain pas lui ou pas elle. Mathéo, t'as 20 ans et t'es dans le 31 toi Mathéo, c'est ça?
9: Ouais c'est ça, totalement.
2: Bienvenue à toi.
3: Ouais Mathéo.
2: Donc toi t'as c'est une relou toi hein?
9: Ouais c'est ça, une relou.
2: Une relou. Alors pourquoi elle est relou? Essayez de découvrir qui est la relou et si vous avez des relous dans votre entourage, dites-nous pourquoi ils sont relous, c'est qui vos relous à vous. On fait un petit tour d'équipe. Allez, vas-y. Dans un instant, avec toi Mathéo et tu vas nous raconter cette...
1: Ah, j'espère être cité.
3: Ah oui, je te rassure, tu vas être cité. Ouais.
2: Ah. Donc, Mathéo.
1: J'ai cru que j'étais devenu sympa.
3: Un gros relou. Casse-couille de première.
2: Mathéo, tu nous parles de ta relou à toi.
1: J'ai eu très peur.
3: Ah, moi, je vais te parler du mien.
2: Et on va essayer de gérer le problème.
1: Vas-y, mets le paquet.
2: C'est une meuf que t'es obligé de voir, mais que tu verrais pas si t'étais pas obligé, j'imagine, comme c'est une relou.
9: C'est ça, mais du coup, on évite de la voir le plus souvent possible. On trouve des petits stratagèmes pour pas la voir.
2: D'accord, ok. Tu vas nous expliquer pourquoi t'es obligé de la voir, qui c'est cette relou, pourquoi elle te fait chier. J'adore quand on parle des relous. On va pas en mal parler, donc vous avez envie de parler mal. Eh bien, vous pouvez laisser déjà vos messages avec l'appli, le 41759 et le skyrock.fm. Mathéo, tu bouges pas, le temps d'écouter Joule, là tout de suite. C'est Parasite. Allez, on balance le nouveau Joule tout de suite sur Skyrock.
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2: Et le concert de Marseille, les concerts de Marseille, c'est ce week-end.
3: Ouais, ça arrive.
2: Et ouais, Joule au vélodrome. Mais oui, il fait le vélodrome, Joule. Là, c'est Parasite sur Skyrock.

0: Vélodrome, c'est vendredi et samedi, je ne me trompe pas.
1: Hein. Ouais,
0: vendredi et samedi,
1: ah, parasite, comme toi, Cédric.
0: Dédicace par Romano. Je vais faire une dédicace comme de midi à 16h.
1: C'est la part de Romano pour Cédric.
0: On a des dédicaces de midi à 16h tous les jours.
1: De gros bisous.
0: Et puis, vous pouvez en faire dans la radio libre. Parce que radio libre, vous faites ce que vous voulez.
1: T'es mon parasite préféré.
2: Ah, c'est ça.
0: C'est votre radio libre en direct tous les soirs sur Skyrock.
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0: C'est la Bourgogne et la
1: Flandre
0: entière qui est en direct sur Skyrock tous les soirs, même le monde entier.
1: Dieu.
0: On était en Australie tout à l'heure là. Eh bien, vous nous appelez pour débarquer ici en direct, c'est facile.
1: Débarquer,
0: exactement.
1: 0153 40 30 20.
0: Je voudrais qu'on parle comme
1: donc
0: ça.
1: C'est pas facile à dire. Il y a trop de R.
0: C'est dur le numéro de téléphone à dire.
1: C'est dur.
0: C'est pas simple. Hein. Bon, alors, 0153 40 30 20. Ouais, notez bien le numéro parce qu'à n'importe quel moment, vous pouvez nous appeler. Vous pouvez débarquer ici. Vous nous parlez de tout ce que vous voulez en direct, comme tous les soirs. Donc, vous profitez bien de cette radio libre. Si vous avez un petit souci, on peut résoudre tout ça. Bonne fête de l'Aïd. Mabroukoum, exactement.
1: Mabroukoum.
0: C'est ce que j'ai dit. Mabroukoum.
1: C'est ça. Aïd Mabrouk. C'est ça aussi.
0: Aussi. Voilà. Bonne fête de l'Aïd à tous ceux.
1: Je veux dire Saraftorek.
0: Mousse.
1: Tu peux le dire, ouais, c'est le soir. Il y en a qui mangent à cette heure-ci. Saraftorek le mouton.
4: Saraftorkoum.
1: Le mouton, ouais. c'est quoi le mouton? C'est aujourd'hui?
4: C'est aujourd'hui, ouais. Ça bouffe du mouton à toute patate.
0: C'est trop bon le mouton.
4: Ouais, c'est fort, hein, frère.
1: Il y en a plein qui aiment pas. C'est une viande qui est vachement forte en
4: plus. Ouais, je trouve que c'est très fort, même.
0: Bon.
4: Et la kefta, ça vient du mouton?
0: C'est pour ça que j'aime ça, c'est parce que c'est fort.
2: C'est un mélange.
0: C'est fort, c'est comme moi.
2: Non, c'est du bœuf.
4: Ouais. Non, il n'y a pas que du bœuf.
2: Dans quoi? Il y a des épices.
1: La kefta,
2: il
1: n'y
2: a pas
1: kefta.
2: De bœuf. Non.
4: La kefta.
2: Ah, il me semblait que c'est un mélange. Kefta. Mais bien
0: bon, vu.
1: Kefta rouille.
0: Bon clash de la drague à Romano et à Cédric. Dans un instant, c'est le clash. Méthode canicule pour draguer.
1: Bah ouais, je l'ai dit, Cédric a copié parce qu'il n'y avait pas de méthode.
0: Et attention. Il y a Mathéo, on va parler de nos relous. C'est qui vos relous à vous? Alors Mathéo, toi t'as 20 ans et t'es dans le 31.
6: C'est ça.
0: Dans le 31, c'est pas la température. La température, elle est largement au-dessus du 31. C'est du côté de Toulouse. 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
0: Non. Mais si je t'appelle et que je te demande quelle est ta radio préférée, Mathéo, qu'est-ce que tu me dis?
6: Skyrock direct, mais en criant.
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0: 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T'as vu, Romano, hein, on sait pourquoi tu travailles à Skyrock.
4: Et pourquoi t'auras pas de paye à la fin du mois?
1: Bah écoute, vous ne verrez plus.
4: Je viens plus.
0: Sera auditeur après Romano, il attendra qu'on l'appelle pour.
1: C'est ça, ouais.
0: Il attendra qu'on l'appelle pour gagner. Bon, alors, Mathéo, t'as eu combien de température? Parce qu'on va faire la méthode canicule pour le clash de la drague dans un instant. T'as eu combien de température du côté du 31, du côté de Toulouse?
6: Je sais pas, mais ressenti 40. Hein.
0: Ouais, chez vous, il faisait pas loin de 35-36, je crois, du côté de Toulouse.
1: Ouais, mais ça, c'est les relevés à l'ombre, donc ça veut rien dire en fait.
0: Ah bah au soleil, oui, tu rajoutes 10 degrés, facile. Bon, Mathéo, on va parler de ta relou à toi. Et on fera un petit tour d'équipe pour savoir qui est votre relou à vous et un tour de vos messages également. Qui sont vos relous à vous? Vous avez qui dans votre entourage qui est relou, que vous voyez, parce que vous êtes obligé. Toi, c'est qui ta relou, toi, Mathéo?
6: Alors moi, on est un groupe de 3 potes. Et il y a un de nos potes dans notre groupe, sa meuf, elle veut jamais qu'on aille chez eux.
0: Ah, parce qu'elle veut garder son mec que pour elle.
4: Vous êtes sale.
6: C'est ça. Et on peut pas. On peut pas aller chez eux boire l'apéro. On peut pas aller chez eux pour dormir après une soirée.
0: Donc eux, ils habitent déjà ensemble, tous les deux.
6: C'est ça. Ils habitent tous les deux ensemble.
0: Il a 20 ans, ton poteau, même âge que toi?
6: 22 ans, il a 22 ans.
0: Tu vois, des inconvénients de vivre à deux, quand tu vis avec une relou, c'est qu'elle t'empêche de recevoir tes potes à la maison, par exemple.
6: Pas fort.
0: T'as déjà eu, Marie, toi, un mec qui t'empêchait de recevoir des potes à la maison?
4: Non, il m'empêchait pas, mais bon, il y avait des gens...
0: Mais tu sentais que ça le faisait chier quand il y avait des potes
4: qui
0: venaient?
4: Ouais, c'est ça.
2: Juste ses amants, quoi.
4: Et comme...
7: Non mais non mais rien à voir.
8: Ah puis je faisais du bruit comme Kenneth.
9: Ça le réveillait le mec.
7: Non mais comme moi j'ai des amis qui sont très différents, tu vois, qui ont pas forcément la même vie, etc. Il y a plein de gens effectivement que pas que j'emmenais pas à la maison parce que je savais que ça allait pas passer quoi.
0: Ah tu sentais que ça qu'ils auraient pas de tombe crochet tous les jours.
7: Alors quand tu vis tout seul, tu peux voir qui tu veux.
0: Donc vous êtes trois poteaux, avant ça se passait bien, il est sorti avec une meuf, ils habitent ensemble, et là maintenant ça crée des problèmes dans votre groupe.
6: Bah c'est ça, en fait ça crée juste des problèmes entre nous et sa meuf, parce que sa meuf elle peut pas nous voir.
7: Mais pourquoi elle peut pas vous voir?
0: Et tu sais pourquoi elle peut pas te voir, ouais?
6: Parce qu'elle a peur qu'on mette le bordel chez eux.
0: Et quoi, c'est pourquoi vous êtes déjà foutu le boxon, je sais pas, un soir?
6: Non mais elle est, comment dire, on est très excités quand on est tous les trois.
0: Ah, vous êtes
6: pas bizarrement,
0: excité.
7: Alors, attention, j'ai une question.
8: Alors, j'ai une question.
9: Ah, la fameuse question.
8: Alors, ma question, la voici tout de suite.
7: Non, mais.
8: Comment allez-vous?
7: Est-ce que vous êtes célibataire, les deux, là?
6: Lui, non, moi, oui.
7: Toi, t'es célibataire? Oh non, mais parce qu'elle a peut-être peur aussi, tu vois, que ses potes l'engrainent et tout ça.
9: Ouais, mais bon, quand ils sont à la maison, tu veux qu'ils draguent qui?
0: Oui, on peut draguer, je sais pas.
7: Ouais, mais
9: elle
7: peut-être qu'elle veut.
9: Elle est un peu pourrie, ta question.
7: Mais peut-être qu'elle veut éloigner un petit peu, tu vois, les potes pour que ce soit pas trop le bordel.
9: Non,
7: après,
9: mais est-ce que simplement la meuf, ça la fait pas chier, genre quand t'es pas.
0: Elle veut garder son mec pour elle toute seule.
9: Non, mais quand vous venez chez eux, je sais pas, si vous mettez une race par exemple. Tu vois, et qu'elle, elle boit pas spécialement.
0: Nique ta race.
9: Oui, Cédric. T'inquiète pas, j'ai bien de la niquer ta race.
0: Nique ta race.
9: Non, mais la meuf, ça peut la faire chier, tu vois, si elle est pas dans le délire à picoler aussi. Elle voit trois mecs en train de se la coller sévère et elle est comme une cruche à côté, quoi.
7: Non, ouais, mais je peux comprendre, mais le truc, c'est que quand tu vis avec quelqu'un, il faut aussi accepter un petit peu la façon de vivre de l'autre.
9: Ouais, mais non, mais.
0: Ouais, mais Mathéo, lui, il vit pas avec sa meuf, il est avec son pote.
9: Ah, mais moi, je te dis, je suis peut-être complètement intolérant, sans doute d'ailleurs.
0: Oui, c'est possible.
9: Non, mais moi, par exemple, Cariole, elle reçoit des greluches à la maison.
0: Et elle se met une race.
9: Et je suis à côté.
0: Oh, nique ta race.
9: Bah, en l'occurrence, moi, je picole. Et elle boit. Bon, admettons, quand on picolait, ça m'aurait cassé les couilles, tu vois.
0: Mathéo, je sais pas.
9: Ah,
0: vous...
9: c'est bon, on va boire des coups dehors ou.
0: Vous teasez avec.
9: Pas me casser la tête
7: pas à la maison, quoi.
0: Vous teasez avec les poteaux à la maison, non?
6: Ah ouais, on s'envoie sévère. Hein.
9: Ouais, mais tu vois. Ensemble, et elle, la meuf, elle boit pas?
6: Si, elle boit avec nous, mais en fait, elle aime pas parce que quand on sort, on paye des bouteilles et tout, elle aime trop l'argent. Du coup, elle veut garder tous les sous et à chaque fois, ils font que s'embrouiller à cause de ça.
0: Non, mais tu crois pas qu'elle en aura le cul de voir complètement bourré? Elle boit peut-être un petit peu, un petit verre comme ça, puis vous êtes complètement en rabat et.
7: Elle tolère pas. Hein.
0: Ouais.
9: Ça la saoule, ouais.
0: C'est marrant, oui. C'est vous qui buvez, c'est elle qui est saoulée.
6: Voilà, c'est ça.
0: Ah non, mais il y a peut-être ça aussi.
9: Bah, tu sais que j'étais en coloc avec une meuf.
0: Ouais.
9: Une copine. Pauvre. Non, pourquoi la pauvre? Celle qui voulait en plus.
8: Ah, on m'entend aussi.
9: Et la meuf, elle se niquait la race, elle se fonce dès la gueule. Mais c'était les soirs.
8: Improvisé, oublié ta sale gueule.
9: Ouais, ça me cassait les couilles. Putain, elle voyait Cédric. Oh putain, il faut que je boive, bordel de merde. Tiens, deux boîtes d'autres colonnes, il n'y a plus que ça.
10: Et moi, ça me faisait chier. Moi, t'es dans le même appartement.
8: Pas d'alcool 90.
9: Vas-y, faut. Ah putain, t'as pas de la drogue, il faut que je me démolisse. Je le vois, il faut que je me démolisse.
10: Non, tu sais, elle se bourrait la gueule avec ses potes. Moi, ça me cassait les couilles. Ça me saoulait parce qu'elle foutait le bordel tous les soirs, quoi, tu vois.
0: Ouais.
10: Ils s'étaient bruyants, ils s'en battaient les couilles. Et tu sais, quand t'es bourré, quand t'es foncé, tu te rends pas compte de la merde que tu fais. Tu fais du bruit, tu fais chier les gens qui sont.
0: Non, mais c'est vrai que les gens bourrés, parfois, ils sont relous. Ça,
9: non, mais moi, je pense que. Une fois de plus, j'avais mis le doigt dessus. Je pense que la meuf.
0: Vas-y, mets-moi le doigt dedans.
9: Ouais. Non, certainement non. Pas.
0: Oh, s'il te plaît.
9: Je veux le garder, mon doigt. Non, mais en fait, la meuf, ça la saoule. Vous venez à la maison, vous vous mettez des races. Elle est là à côté, elle boit un peu avec vous, histoire d'eux. Mais l'ambiance, ça lui plaît pas. Tu vois.
7: Elle est en dehors du truc, en fait.
9: Bah ouais, c'est soit dans ce cas-là, la meuf, elle est vraiment dans le même délire et ça se passe bien. Ou sinon. Tu mets ça dans le sens inverse, elle invite, je sais pas, des copines pour faire un après-midi ménage.
0: Bon, vos messages.
7: Non, mais c'est quoi ça? Mais n'importe quoi.
9: Non, mais tu vas pas rentrer dans le délire.
10: Tu vas pas te sentir à l'aise. Ouais.
9: Tu vas pas être là, tu vas pas être à l'aise avec ton torchon à la main.
10: Ton petit
9: tablier.
7: Non, mais je pense que t'as pas tort. Et Diffoul n'avait pas tort aussi en disant elle veut garder son mec pour elle.
0: Aussi.
7: Il y a aussi.
0: Non, mais je pense que.
7: Ça, quoi.
0: J'ai dit ça juste avant que tu nous expliques que vous mettiez des races et qu'elle buvait un peu, mais pas trop.
7: Ouais, mais ça.
0: Je pense que bon. Il y a Aldo qui nous dit, mais elle a raison, c'est quoi ces clochards chez moi? S'ils sont bourrés, moi je les savate. C'est un garçon qui nous dit ça. Aldo qui nous envoie un message qui réagit par rapport à toi. Ouais, elle est peut-être juste maniaque, la miss. Elle veut pas qu'ils pourrissent tout l'appartement. Message de senti du 34. Ramener des potes à la maison avec de la bœuf. Allez. Ah, ramenez les potes à la maison. Allez, allez, merci, merci Patoche.
7: Non, mais surtout, déjà, quand tu vis avec quelqu'un que t'es pas pote avec ses potes, bon, alors il y a quelques-uns que tu peux ne pas voir, tu vois, mais que tu sois pas ouvert sur les potes, je trouve ça déjà un peu bizarre.
0: Bon, on va voir quelque
7: chose. J'aime bien que les gens se mélangent un petit peu, moi.
9: Ouais, mais des fois,
7: oui, ça c'est pas évident.
9: Je sais pas, c'est arrivé à tout le monde. T'as un pote, il sort avec une vraie connasse, tu vas pas te forcer à être pote avec elle, quoi.
0: Pour toi, c'est une connasse, Mathéo, non?
9: J'en ai des relents.
6: C'est pas une connasse, mais c'est qu'on pourrait mieux s'entendre. C'est dommage.
9: Ouais, ouais. Ouais, mais elle, elle est pas dans le délire de se mettre des murches avec vous, tu vois.
0: La solution, c'est celle de Margot, hein. Bah, tu vois tes potes de ton côté, puis lui, il voit sa meuf de son côté, puis voilà, comme ça, tout se passe bien.
9: Mais pourquoi, mais... d'ailleurs, vous voulez toujours aller chez lui? Vous
7: avez c'est quel... ce que j'allais dire.
9: Pourquoi tu le fais pas chez toi?
6: Parce que moi, je peux pas, je vais avec mes parents.
0: Ah, donc... bah oui, forcément.
7: Et ouais, mais pote, vous voyez ailleurs, tu vois. Et elle casse les couilles aussi, si vous voyez ailleurs.
6: Ouais, si on va aller en boîte, si on va aller au bar et tout, faut qu'elle soit là. Si elle est pas là, on peut pas.
0: Ah ouais, donc c'est vrai qu'elle est un peu relou parce que vous pourriez vous voir de votre côté.
7: Meuf, elle ah non, mais elle a pas confiance à ton pote et tout.
0: Ouais. Ah, quand vous êtes bourré, elle a peut-être peur qu'il fasse des trucs. Ouais.
9: D'un côté, je me dis, la meuf, elle a peut-être pas forcément tort, quoi.
0: Bon, c'est qui votre
9: relou? Elle va sortir, les mecs, il est trois mecs qui sont bourrés, ils vont aller brancher des meufs.
7: Je me demandais s'ils étaient célibataires.
0: Votre relou à vous, c'est qui? Vous nous appelez, vous nous laissez vos messages, vous réagissez. 01 53 40 30. On fera un tour d'équipe dans un instant sur Skyrock. Cédric, tu pourras nous dire c'est qui ton relou à toi. Et pareil pour, bah, pour tous les autres. Mathéo, tu voulais demander quoi aux auditeurs, aux auditrices de Skyrock?
6: Bah, si, s'ils avaient le même problème que nous.
0: Ou... D'accord, vous avez connu ce problème avec, avec la meuf d'un de vos potes, les gars, vous nous racontez, ou avec le mec, enfin bon, voilà, dans tous les sens. Hein. Les filles, je sais pas, vous avez du mal à supporter les potes de votre mec. On attend vos témoignages en direct, on en reparle évidemment sur Skyrock, comme on parle de tout ce que vous voulez tous les soirs, c'est Radio Libre. Et là, c'est l'heure du clash, le clash de la drague, on y va tout de suite.
9: Oui.
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0: Les deux meilleurs séducteurs au monde sont là avec nous, ça va clasher. Romano d'un côté avec ta méthode.
9: Bah, canicule.
0: Canicule. Et Cédric de l'autre côté avec ta méthode.
10: Canicule.
0: Canicule.
9: Oh, le copieur.
0: Est-ce que ça va caniculer à fond ce soir?
10: Bah, on va voir.
0: Allez, c'est parti, clash de la drague, et vous allez pouvoir voter, donc écoutez bien. Vous me direz lequel vous avez préféré, lequel est le meilleur pour vous.
9: Admirez le spectacle.
0: Votre préféré.
9: Le show démarre.
0: C'est parti avec les numéros qu'on a castés pour vous.
9: Allez.
0: On va les appeler.
9: Allez, Guignolo.
0: En cette soirée de canicule, méthode canicule. Tiens, on va voir comment vous démerdez avec votre méthode canicule. C'est quoi votre méthode?
9: Allez, Guignolo.
0: Précise, démonstration tout de suite, Cédric. Allez. C'est pour toi.
10: Allô?
11: Allô?
10: Virginie. Ouais, bonsoir.
12: Virginie.
10: C'est, la, c'est le mec de Virginie?
11: Non, c'est son père.
10: Ah merde, elle est pas là,
11: sa
10: Virginie
11: mère, pardon. Sa mère, je suis sa mère.
10: Ah, t'es sa mère, ok. Bah, ouais. Comment ça va, belle maman?
11: Et toi, t'es son frère?
10: Non, je suis son futur petit copain.
11: Et pourquoi t'appelles, mon loup?
10: Bah, je t'appelais parce que justement, j'ai un petit service à lui demander, là, Virginie.
11: Non, elle a pas envie de te parler, elle est pas là.
10: Bah, je vais t'expliquer. En fait, elle, avec la canicule, il fait super chaud chez moi. J'ai pas de rideau et j'ai pas de volet. Du coup, je peux pas me foutre à poil chez moi. Du coup, je vais venir me foutre à poil chez toi.
11: Ouais, c'est bien, fous-toi à poil, ça marche.
10: Eh bah, écoute, j'arrive dans 5 minutes et je me fous à poil.
11: Salut.
10: Bah, je me fous à poil dans le canapé. À tout de suite, mon chéri.
0: T'as foutu en l'air.
10: Bah, voilà. Bah, comme invitation.
0: Non.
10: Bah, fous-toi à poil. Je viens chez toi, me foutre à poil.
9: T'as pris un coup de chaud, mec.
0: Bah non, c'est la canicule.
9: Elle est encore plus con que d'habitude.
10: Non, non.
9: Non, mais y'a rien. Il t'a jeté en l'air. Il s'en battait les couilles.
10: Mais t'as pas demandé ton avis.
9: Bah, je le donne quand même.
10: Voilà, ça
9: non, mais arrête. T'es quand même assez putain de mytho.
10: Mais t'es mal poli, mais.
9: Non, mais je supporte pas les mythomanes.
10: Putain, tu dois pas te supporter alors.
9: Ah non, mais moi, je mytonne pas. Quand je fais de la merde, je le dis.
10: Ouais, c'est ça.
9: Je m'invite pas.
12: Laetitia.
13: Ah. Ouais.
9: Ouais, c'est Laetitia.
13: Oui.
9: Oui, comment tu vas?
13: Bah, bien.
9: Bien, t'as chaud? Il fait chaud, là?
13: Ouais.
9: Ouais. Dis-moi, j'ai un truc à te proposer. Là, j'ai mis mon sexe dans une glacière. Il est tout frais, juste bon à sucer. J'arrive avec mon sexe à la main?
13: Ouais, bien sûr.
9: Et on va faire l'amour tous les deux?
0: C'est comme un Mr. Freeze.
9: Eh là, tu petits. Parles, il
12: ah ouais, c'est à cause de toi.
0: J'ai trouvé ça mignon, ton sexe.
12: On dit rappel, parce que normalement, on autre rappel, gros.
9: Mais non,
12: parce qu'il a parlé.
9: L'arbitre.
12: Ah, il a parlé, gros.
0: Non, mais c'est quand même Mr. Freeze, ton sexe.
12: C'est ça un peu, ouais.
9: Ouais, mais bon.
10: Il est petit, tu sais, les mini.
0: Oui, les mini, c'est Freeze.
10: Ah, oui, attends, pas le gros.
0: Bon, alors.
9: Attends, là,
0: deuxième tour.
10: Bah, c'est on continue d'appeler.
9: Mais on appelle qui, là?
10: Bah, des familles.
9: Et moi, je me suis fait niquer, là, et l'arbitre.
10: Ouais, ça, bah, c'est. Vous, c'est avec l'arbitre.
9: Non, mais l'arbitre, il faut faire
10: sur l'arbitre.
9: Sexe.
10: Ah, non.
9: À vous de prendre une décision. Raccrochez les familles ou parle sur les appels de Cédric. Mais sur les miens.
10: Quand toi, tu le fais sur les miens.
0: Je peux parler sur tes appels, Cédric.
10: Allô.
14: Anne-Sophie.
10: Allô, Anne-Sophie ?
13: Non.
10: Ah, c'est qui ? Allô ?
4: Parle.
10: Oui, bonsoir, ça va ? Tu vas bien ? Allô ? Ne raccroche pas surtout, j'ai besoin de toi. Tu m'entends ?
0: Bah oui, elle t'a dit oui, allô.
10: Faut parler. Allô ? Ouais, tu m'entends, ça va ?
15: Ouais.
10: Ouais, c'est Michel, le voisin au téléphone.
15: Bah ouais, Michel.
10: Ouais, dis-moi, je t'appelle là parce que tu sais, j'ai avec la canicule là, j'ai trop
15: chaud.
10: Ouais, j'ai super chaud et je t'explique, chez moi, tu sais, j'ai pas de volet, j'ai pas de rideau, du coup, je peux pas me foutre à poil chez moi.
15: Alors
10: et ben j'aimerais bien me foutre à poil chez toi dans ton canapé quoi.
15: Carrément.
10: Ouais, et puis comme ça à la limite si ta femme ça l'excite, je lui ferai l'amour en même temps.
15: Ouais, ben elle dort là.
10: Bah écoute, je vais la réveiller la belle, t'inquiète.
15: Ouais, mais de toute façon, je te le dis tout de suite, moi je suis Team Romano alors.
9: Aïe!
10: Et alors?
9: Oh là là là là, merci mon pote!
0: Retournement dans le clash.
9: T'as entendu, c'est le TNAS qui t'appelle.
10: Parle bien toi,
9: le TNAS de Cédric.
15: Ouais.
9: Ah ouais.
15: Ça aurait été Romano avec plaisir, mais.
9: Ah ben voilà, bah écoute, je vais venir baiser ta femme si vraiment ça te fait plaisir.
7: Non, mais...
0: C'est vrai, ouais. Romano sur l'appel de Cédric, ça.
10: Ouais, mais rien.
9: Voilà, bah si, Cédric.
10: Non, non, tu vas rien serrer du tout.
9: Bah si, j'avais.
10: Non, non, on est reconnus, ça
9: avec
10: pas.
9: Avec plaisir, je peux baiser sa
10: non,
9: femme.
10: Non, j'aurai un autre appel.
9: Moi, je fais plaisir aux auditeurs, moi.
10: Oui, bien sûr.
9: C'est quoi ton prénom déjà ? C'est quoi le prénom ?
14: On était chez Anne-Sophie, là.
9: Anne-Sophie, elle est là ?
10: Ah, mais elle dort, t'as dit.
9: Ouais, tu lui dis que j'arrive pour la baiser ?
15: Ah, ouais.
9: Ah, bah écoute.
15: J'ai juste fini de travailler, je vous
9: écoutais
15: dans la voiture.
9: Ah bah super, eh ben écoute, j'arrive et je m'occupe de ton cas quand t'arrives aussi.
0: Allez. Et ton prénom à toi, c'est quoi ?
15: Camille,
0: c'est ça ?
15: Ouais.
9: Ah bah Camille, je vais te baiser.
0: Eh ben oui.
10: Mais Romano, il est à fond dedans.
0: Camille, on va t'envoyer un cadeau à la maison.
9: Ah bah toi, t'es au fond du trou, mon pote.
0: T'es content, Camille ?
15: Ça marche.
0: Allez, on va t'envoyer t-shirt Skyrock et mug Skyrock, les deux. Allez, boum.
10: C'est cadeau.
7: Ouais, bisous à vous deux.
0: Le mug du morning, tu fais une bisou à Anne-Sophie. Et on t'envoie ça à la maison. Bisous, Camille.
15: Bisous.
0: Bisous.
7: Salut. Il est dégoûté, Cédric.
0: Ah ouais, très beau serrage de Romain. Bah on te rappelle tout de suite, Camille.
15: Voilà.
10: Donc, les mecs, ils en rajoutent une couche. En plus, ils sont pas lourds, les deux.
9: Bah, toi, t'as vu une invitation sur le premier tour.
7: Ouais, mais il a reconnu, ça marche pas.
10: Voilà, merci, Marie.
9: Non, mais t'es arbitre, Marie.
10: Elle est assistante de l'arbitre.
7: Je vous rappelle les règles.
10: Oui, c'est vrai, merci Marie.
9: Bah écoute, regarde celle que t'as dans ta culotte, ça suffira.
0: La classe.
7: Il est content. En plus.
0: Bon, eh ben écoute,
4: ça a été pas mal celle-là.
9: Ah, t'occuper de ta bolognaise.
0: Bon, Cédric, t'as un appel puisqu'on a été reconnu.
10: C'est ça, ouais.
0: Mais il y a un serrage de Romano comme ça.
9: Double serrage, Anne-Sophie et Camille.
10: Non, ça marche pas ça.
9: Cédric, t'as entendu ?
10: Mais non, on a été reconnu.
9: Camille, qu'on a eu en ligne.
10: T'as entendu qu'il nous a reconnu, un
9: bisou. Il a dit que ça aurait été Romano, avec plaisir, il pouvait baiser ma femme.
0: Voilà.
10: Ah, t'es lourd, putain.
9: Bah, t'es lourd, tu comprends rien.
10: Ah, il est lourd, dingue.
9: Bah, fais un appel potable et après, tu vas.
7: On parlait des lourds, là.
10: Pourquoi après, t'es comme ça ?
9: Ah, mais moi, ça va, hein.
10: J'ai déjà l'air.
0: Ton deuxième tour, c'est
10: d'ailleurs. T'as l'air en panique, t'es obligé de te raccrocher à des auditeurs qui nous reconnaissent.
0: Là, il y a M37, il dit un truc pas con.
9: Bah, toi, tu te fais raccrocher à la gueule, toi.
0: Attends, c'est
16: bonjour.
0: À toi.
16: Non, M37,
0: M37 qui nous dit un truc pas con, il nous dit avec la même méthode canicule pour tous les deux, on va voir la différence.
10: Bah, ouais, grave.
0: C'est vrai, on va voir.
9: Ah, bah, j'ai une différence, on la voit déjà, ouais. Assez rage contre rien.
10: Mais t'as rien fait. Non,
9: mais t'es vachement agressif.
10: Mais non, je suis pas agressif.
9: C'est la chaleur, ça te rend nerveux, mon bébé.
10: Non, moi ça va, tout va.
7: Mais c'est toi, tu l'attaques.
10: Bah ouais,
9: je l'attaque pas, merci, j'ai serré, j'y peux rien.
0: Bon, attention, deuxième tour, on y va. C'est pour toi, Cédric.
10: Allez, allô. Oui, bonsoir, comment ça va ?
9: Alain.
10: C'est Alain ?
17: Oui.
10: Ouais, tu vas bien, Alain ?
17: Oui, ça dépend qui c'est.
10: Bah, c'est Michel le voisin, j'espère que ça te va.
17: Ah, d'accord.
10: Ouais. Dis-moi, je t'appelle là parce que j'ai un petit service à te demander. Allô ?
17: Oui.
10: Ouais, t'as vu, là chez moi, j'ai pas de rideau, j'ai pas de volet, donc je peux pas me foutre à poil là, avec la canicule. Et j'aurais bien aimé venir squatter un peu chez toi pour me foutre tout nu.
17: Oui ?
10: Je peux venir tout de suite ?
17: Et tu sais pas, tu vas te faire foutre.
10: Bah écoute, si tu veux, tu me la foutras, mais en attendant, j'arrive chez toi tout nu, quoi.
17: Allez.
10: Ok.
9: Ça me dégoûte.
10: Et si tu veux, je te ferai l'amour pour te remercier.
9: Ça me dégoûte.
17: Hé, connard.
10: Ouais.
17: Hein ? T'arrêtes tes conneries et puis c'est bon.
10: On fera l'amour, ça va te détendre un peu, t'as l'air tendu, toi.
9: Moi, je vais vomir,
0: mais il veut pas.
10: Allô ?
0: Désolé, Cédric.
10: Non, mais vas-y, c'est abusé, le tirote pendant mon appel.
9: Bah écoute, moi, je suis là.
0: Il t'a dit, je vais me mettre tout nu, et là, il a roté.
7: Il a dit,
10: mais ferme ton micro.
9: Non, mais de t'imaginer dans cette tenue.
10: Ah, mais j'imagine pas, c'est pas pour toi.
9: C'est abominable.
10: Il
9: a vomi, il a pas entendu, le mec.
10: Ah, mais c'est pas. Il l'a pas entendu.
9: Mais non, mais il a pas entendu.
0: Il était en train de bugler.
7: En plus, le rôle.
9: Il était
0: sale, ton rôle. Je déteste qu'on rentre en direct.
10: Non, mais écoute,
9: ça t'écœure pas d'imaginer Cédric. Cédric à poil.
0: Si, mais je rote pas pour autant.
10: Ouais, ferme sa gueule, tu vois.
0: Voilà, et moi je fais. Voilà. Merci. Je rote pas pour autant. Bon.
9: Ah, moi, désolé, mais j'ai pété.
0: Deuxième.
7: Oh, ouais. Ça va pas ou quoi?
0: C'est bien Marie, mais on n'a pas entendu.
7: Il est en train de se venger parce que.
9: Silencieux.
7: Ouais, d'accord.
0: Troisième tour. Non, deuxième tour, Manon.
7: Parce que je défends Cédric.
10: Tu me disais qu'il y avait une odeur chelou, là.
0: Et ben voilà.
9: Ah, mais c'est mon cul.
10: Ah, merci Marie.
7: N'importe quoi.
0: Et salut Gigi.
10: Merci, salut. Bonne invitation pour moi.
0: Bisous, mon Gigi.
9: C'est un malade ce mec.
10: C'est toi qui es malade, tu nous retas la gueule, c'est vraiment dégueulasse. Franchement, juste pour ça, punissez-le tout à l'heure.
9: C'est alors, toi qui dis ça.
10: Moi, je
9: des vieux.
10: Romain.
14: Allô.
9: Allô. Armand.
0: Romain.
9: Romain, pardon. Allô, Romain.
14: Ouais.
9: Ouais, comment tu vas?
14: C'est qui l'appareil?
9: C'est un copain de ta femme, elle est là?
14: Un copain de ma femme?
9: Ouais, parce qu'en fait, je t'explique là, il fait vachement chaud et j'ai un cadeau pour ta femme. J'ai mis ma bite dans une glacière et je vais lui amener pour qu'elle la suce.
14: Ouais, ok.
9: Ouais, donc j'arrive dans 5 minutes.
14: Eh ben vas-y.
9: Et puis je te la mettrai dans le cul, ça va te refroidir le trou de balle.
14: Ouais.
9: Bah super, c'est super sympa Romain. Mais t'es sûr, je peux venir, hein? Tu vas pas être en panique quand je vais arriver, quoi.
14: Pourquoi?
9: Non mais parce que là je suis dans ma voiture en train de me masturber dans ma glacière. Donc, je suis là dans... Oui, t'es déjà excité, j'arrive dans 5 minutes mon poulet. À tout de
14: attends.
9: Suite. Ouais, attends. Attends quoi?
14: Ouais, vas-y, dis-moi.
9: Ouais, donc t'as compris, de toute façon je vais baiser ta femme en gros.
14: Ok.
9: Bah nickel, et puis je vais te baiser toi aussi.
0: On baise tout le monde.
9: Je vais bien te baiser bien comme il faut, avec ma bite qui sort de ma glacière bien fraîche.
7: Bite glacée.
9: A tout de suite, mon Romain.
16: Il y a quand même des gros mots, là.
0: Il y a quand même des gros mots.
9: J'arrive, ma chérie.
0: C'est le mot bite, elle a pas...
9: Je vais te faire du bien.
0: Zizi.
9: Je vais te faire du bien à la chatte avec mon zizi.
0: Non, pas la chatte, je vais te faire du bien.
10: Encore des gros mots.
0: Des gros mots, tu dis.
9: Bon, ben, de toute façon, on va pas. J'ai pas tortillé du cul pour chier droit, j'ai serré. Puis
0: chier droit aussi, c'est vulgaire.
9: Allez, hop, c'est deuxième serrage.
7: Il t'a dit ok, ouais.
0: Et deux.
9: C'est validé par Marie.
0: Ouais, d'ailleurs.
9: Et là, t'as le droit de parler, là.
0: Salut Agathe de ce matin. D'ailleurs, Agathe qui avait eu. Son fils qui a eu une super idée rapport à te mettre ta bite dans le frigo. Son fils qui, avant de partir, a ouvert les portes du frigo et lui a dit: maman, c'est pour toi, c'est parce que t'avais trop chaud. Il est revenu le soir, il a ouvert aussi le congélo. Il y avait de l'eau dans toute la cuisine.
7: Ah ouais, non,
0: mais c'était, j'ai trouvé ça très mignon.
10: Ah bah putain, ouais.
9: Non, mais c'est mignon.
10: C'est mignon de ouf.
0: 7 ans, je crois, 7-8 ans.
9: Il a 17 ans.
10: Tout va bien.
7: D'accord.
0: Mais c'est Agathe qui nous laissait un message ce matin. Il dit: ah, mon fils, il a ouvert les portes du frigo, j'ai pas vu, on est revenu le soir, il y avait de l'eau partout. Il a dit: maman, c'est pour toi, c'est parce que t'avais trop chaud. C'est beau.
9: Moi, je vous avais raconté cette connasse de gothique.
10: Oh.
7: Allez.
0: Tu parles pas mal de tes ex.
10: Bah ouais, ça se
9: un été, pas. Moi j'étais parti en vacances plutôt qu'elle.
0: Ouais.
9: Et je lui. Et. Tiens, on avait l'habitude. Moi j'aime bien couper le courant quand je m'en vais, tu vois. Je sais pas, je.
7: Ah, vous avez
9: pareil,
7: pas
9: je coupe l'eau, tu vois. J'ai pas envie qu'on m'appelle pendant les vacances. Il y a une fuite d'eau chez
7: pas
9: vous, machin. Bon, et cette connasse, parce qu'il n'y a pas d'autre mot. On avait plein de trucs dans le congél. Et avant de partir, elle trouve rien de mieux que de couper l'électricité. Et moi, quand je suis rentré avant elle, mais tu sais, je rentre dans l'appart, mais je croyais qu'il y avait
7: ça
9: un
7: cadre.
9: Non, mais je croyais qu'il y avait
7: t'es
9: un
7: cadre. T'es rentré combien de temps après? Parce que.
9: Peut-être 3 semaines. Oh. J'ai cru. Non, mais je suis rentré dans l'appart.
7: Un truc à tout pourri avec de l'eau.
9: J'ai cru qu'il y avait un cadavre dans la maison.
10: T'as vérifié quand même?
9: J'ai vérifié. Il n'y avait pas de cadavre.
10: Okay, t'as
0: vu. Salut Romano. C'est moi.
9: Il y avait juste Cédric allongé dans le salon. Sur un canapé, nu. Non, et le truc, j'ai ouvert le congèle, il y avait des. Ça puait, j'ai vomi, hein. Ça puait tellement, il y avait des bêtes en fait.
7: Il y avait des vers qui s'étaient créés ou des trucs comme
9: non,
7: ça.
9: Non, mais ouais, c'est, mais le truc, le frigo, il était limite acheté, tu vois.
7: Rien
9: qu'y repenser, je pourrais.
7: Ah ouais, non, mais moi aussi.
9: Non, mais en plus, c'était un été, il avait fait.
7: Non.
10: Tu trottes à la gueule, il ferme la gueule.
7: Ah ouais, t'as vu le séducteur?
9: Non, mais c'était.
10: Ça fait.
9: Non mais faites gaffe en tout cas.
0: Ce qui est hallucinant, c'est que t'arrives à serrer pendant le clash en vomissant et en rotant.
9: Non mais là, je repense à l'odeur. Ouais, si je me souviens, j'avais dû tout faire moi-même, même en ouvrant les fenêtres, il y avait une odeur. Mais
10: en plus, ça reste quelques jours. Hein,
7: c'est horrible.
9: Non mais c'était horrible. Tu sais, j'avais acheté des bombes de produits.
7: Mais tu l'as jeté le truc ou?
9: Ah non, bah non. Écoute Marie, j'ai pas non plus les moyens de me racheter 4 frigos dans l'année.